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Je dépose devant les pieds de Jessie une fourchette qui coupe comme un couteau et qui est à moitié cassée car elle est tombée du balcon. Le chat, Roupie, qui passait par là, la mangea, puis la recracha aussitôt car celle-ci était mouillée par la salive du petit Théo. Le chien Zébulon la prise pour un os et l'enterra au fond du jardin. Alerté par les pleurs de la fourchette qui avait peur du noir, Jojo l'asticot lui apporta une lanterne et lui servit une bière. Beaucoup d'années s'écoulèrent lorsque Théo trouva une fourchette toute biscornue, branchue, sur l'étagère du muséum d'histoire de fourchettes. Théo supposa que sa fourchette était tombée amoureuse d'un ver de terre. En effet, la forme laissait imaginer un entrelacement d'asticots et de fourchettes. Enfin, bon, allons-y.

0: tous au début.
1: Zébulon. Qui est-ce qui a mis la salive? C'est Zébulon? Qui a mis la salive? Théo. Et c'est quoi Théo? C'est un...
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Bonjour à tous et bienvenue dans le Miaouaf Chill Song, votre émission bimensuelle dédiée aux musiques pour animaux. J'espère que vous allez bien. Aujourd'hui, c'est la dernière émission de la saison du Miaouaf Schlitzung. Êtes-vous déjà demandé si votre chat, votre chien ou votre perroquet aime la musique? Et si oui, quel genre de musique? Comme nous les humains, nos amis à quatre pattes aiment aussi la musique. Pas forcément la musique qu'on écoute, ça ne sera pas du rap ni du heavy metal. Mais plutôt des musiques que je dirais plus douces, plus chill. On va dire plus de la musique classique ou des musiques d'ambiance. Et pourtant, contrairement à ce que l'on peut croire, il existe bel et bien des musiques pour les animaux. Elles ont pour vocation d'apaiser les animaux dans des situations anxiogènes, comme un trajet en voiture par exemple, de les aider à s'endormir ou tout simplement de les rendre heureux. Pour cette dernière émission de la saison, je vous propose de découvrir ou redécouvrir certaines musiques pour nos amis à quatre pattes. Tout de suite, les morceaux Cats, Worms, Strums de Lee Rosangela, qui est une musique plus destinée aux chats, suivi du morceau Une musique aimante pour un chien heureux de Jennifer Thorson, qui est une musique plus destinée aux chiens, puis du morceau Musique instrumentale pour bons animaux de compagnie de Zen Karuna, qui est une musique tant destinée aux chiens qu'aux chats.

De retour sur Studio Zef, nous sommes toujours dans le Miaouaf Shilsong. Je vais terminer cette émission avec les morceaux Music for Rabbits d'Adam Mancini, qui est une musique plus destinée aux lapins, suivi du morceau The Sleeping Guinea Pig de The Guinea Pig Girls, qui est une musique plus destinée aux cochons d'Inde, puis du morceau Flying South de Nature Neckbirds, qui est une musique plus destinée aux oiseaux.

C'est la fin du Miaouaf Chillsong sur Studio ZEF. Merci de m'avoir suivi tout au long de cette émission. D'ailleurs, cette émission et les anciennes émissions du Miaouaf Chillsong sont disponibles sur studiozef.fr. D'ici là, passez de bonnes vacances. Rendez-vous en septembre prochain pour la nouvelle saison du Miaouaf Chillsong sur Studio ZEF. En attendant, vous pouvez retrouver aussi le Miaouaf Chillsong sur Instagram. À très bientôt sur Studio ZEF. 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
2: Salut à toutes et à tous, j'espère que vous allez bien, que vous êtes bien installés pour vous prendre une nouvelle session de musique metal, hardcore, rock et leur dérive dans vos esgourdes. C'est PJ à l'antenne et dans cette émission encore bien chargée, vous pourrez entendre des titres très variés musicalement et vous pourrez écouter également la première partie de l'interview du groupe Sport que j'ai réalisé il y a peu. Vous aurez donc le droit à deux émissions très rapprochées ce mois-ci, histoire d'avoir la première et la seconde partie de cette interview dans un délai restreint. La première partie de cette interview de Sport sera diffusée d'ici quelques morceaux et pour le moment, nous allons commencer cette émission avec notre groupe du mois de novembre 2025 sur Core & Co, Split. Split qui a sorti son premier album intitulé Violence Breeds Violence le 10 octobre dernier chez Incisive Records et qui est tout simplement un condensé de 18 minutes de punk hardcore bien tendu. La recette des Rouennais est simple, du punk hardcore dans tout ce qu'il a de plus classique avec le curseur de la hargne au-dessus de la moyenne. Alors musicalement c'est massif, hein, les guitares sont modernes mais biberonnées au punk à la noise, la basse est très présente, la prod est rugueuse mais claire et bah, la batterie elle est pleine de merde. C'est du bon gros défouloir qu'on se prend durant moins de 20 minutes et surtout c'est tellement bien foutu qu'on se demande même si on n'a pas là le meilleur album punk hardcore de l'année, rien que ça. Et après Split, direction l'Australie pour s'écouter un extrait de You Exist Because We Allow It, le premier EP de Melting, sorti le 2 mai 2025 chez Grayscale Records. Melting, c'est du hardcore métallique version uppercut, brutal, nerveux, mais foutrement bien composé. Ce premier EP est court et intense et sonne comme une baston bien chorégraphiée, rien d'improvisé, tout est maîtrisé. Dès le premier morceau du disque, on sent l'ombre de Knock and Glues, la tension, le groove qui cogne, les breaks taillés au scalpel. Mais les Australiens refusent la copie, ici la violence a du style. Des mid-tempo menaçants, des blasts qui éclatent sans prévenir, une prod épaisse mais jamais brouillonne, on est dans le gros son moderne mais avec la sueur qui colle. On va donc démarrer cette émission avec deux excellents titres hardcore, avec Split qui est notre groupe du mois de novembre, puis Melting. Core & Co Radio saison 13, émission 3, c'est parti!

Porcelaine, c'est le nom du dernier album en date de Pamplemousse, sorti le 26 septembre 2025. 6 ans après High Strung, 2 ans après Think of It, le duo revient avec Porcelaine, un album plus sombre, moins solaire, mais tout aussi vibrant. On retrouve leur patte ici, hein, un rock électrique, dense, traversé d'un groove bancal, presque sexy. La guitare claque et traîne la patte, la batterie déborde de cymbales et cette voix toujours sur le fil fait le grand écart entre douceur et grunge abrasif. C'est du rock à deux têtes désormais, mais t'as l'impression d'entendre un groupe entier. D'ailleurs, le son est parfait, hein, large, intemporel, sans frime. Et ça, c'est ce que le duo fait de mieux. Du rock honnête, moderne, avec des riffs rappelant parfois Nirvana, voire Placebo. Mais tout finit par sonner comme du pamplemousse pur jus. Ce mélange de colère tranquille et de tendresse désabusée. Ensuite, c'est au Pays de Galles que je vous emmènerai pour se faire un morceau du dernier album de McCluskey, sorti le 9 mai 2025 chez Ipecac. Alors McCluskey, c'est un peu le genre de groupe qui transforme le cynisme en art de vivre. C'est 20 ans après leur dernière sortie, les Gallois reviennent avec « The world is still here and so are we ». Et rien que le titre suffit à comprendre l'état d'esprit. 13 titres, 33 minutes, le groupe envoie un concentré de noise rock hilarant, tordu et brillant. En gros, c'est agressif, c'est absurde, c'est bruyant, c'est des fois c'est laid, des fois c'est drôle et surtout c'est très bon. Le genre d'album qui te file la banane en t'insultant et parfois c'est exactement ce qu'il faut pour tenir la journée. Allez, Pamplemousse puis McCluskey, c'est à suivre sur Core & Core Radio.

0: Allez, en début d'émission, je vous parlais de l'interview du groupe Sport, réalisée au Château d'Eau à Blois le mois dernier dans le cadre de leur soirée Boucan. Avant de vous lancer cette interview, je vous en dis un peu plus sur le groupe pour ceux qui ne les connaissent pas. Alors, Sport vient de Lyon et a sorti trois excellents albums entre 2012 et 2016, Colors, Bon Voyage et Slow. En 2019, le groupe annonçait sa séparation et pour revenir de plus belle cette année avec un album intitulé In Waves, tout simplement excellent. Musicalement, on est dans une sorte d'indie rock, démo punk typé 90s, sincère, mélancolique et touchant. Et c'est dans le cadre donc de la sortie de ce nouvel album et leur concert à suivre dans la soirée au Château d'Eau à Blois que je les ai rencontrés. Je vous propose donc d'écouter la première partie de cette interview qui sera coupée par leur titre Breathing, donc tiré de cet excellent dernier album en date In Waves, sorti le 21 juin 2025. Bonjour à vous les Sports.
1: Salut.
0: Je suis vraiment content de vous voir aujourd'hui. Parce que vous aviez annoncé l'arrêt de Sport en 2019. Il me semble qu'il avait rendu pas mal de gens tristes, dont moi. Et puis en 2024, vous annonciez avoir démarré, enregistré des chansons en février, je crois, 2024. Et là, donc, cette année, vous êtes revenu avec un nouvel album. Qu'est-ce qui a déclenché ce retour après une attente aussi longue?
1: Après, on peut aussi refaire le pourquoi on s'est arrêté.
0: Ouais, aussi.
1: Qui déclenchera après la raison de nos retrouvailles.
0: Évidemment.
1: Non, c'est vrai qu'en 2019, on sentait une certaine lassitude. Et on n'arrivait plus trop à créer, tout simplement. On n'avait plus trop le feu.
0: Ouais.
1: Qu'on avait au début, quoi. On a créé le groupe en 2010. Donc voilà, on avait ce truc-là. C'est marrant, on en parlait dans la voiture tout à l'heure. En 2 ans, je crois qu'on avait écrit 2 albums. Et donc c'était, tu vois, 2013-2014, je dis n'importe quoi, 2012-2013-2014, ça a été bien intense. Et voilà, après on a fonctionné sur les tournées, c'était très cool de se retrouver. Là qui est parti vivre à Mayence entre temps, en 2014. On s'est tous un peu dispatchés géographiquement.
0: Ouais.
1: Donc c'était cool, on se retrouvait sur les tournées, avec des superbes tournées, donc tu vois, on en a beaucoup profité. Et puis au bout d'un moment, quand t'as plus de nouveaux morceaux à jouer, tu te lasses en fait. Donc voilà, 2019, on avait dit, bon, peut-être qu'il est temps d'arrêter. Et en 2024, tu vois, on a fait un projet entre-temps qui s'appelait Vice-Prez. Toujours content de se retrouver. Et puis, on avait envie de se retrouver, de faire des morceaux de Sport, pour reprendre un peu comme ça ce punk émo. Et voilà,
0: Ça veut dire qu'en 2019, en gros, c'était peut-être juste un arrêt. Vous saviez déjà que vous alliez continuer ou non? L'idée, c'est vraiment d'arrêter.
1: Moi, je pensais que c'était fini.
2: Ah ouais, c'est clair, on avait mis un peu le cérémonial, on pensait que c'était la dernière fois qu'on jouait les morceaux.
0: Bah c'est ça, sur les réseaux, vous voyez, voilà, c'est fini, machin, tout.
2: Ah ouais, on a fait un dernier concert, on pensait vraiment que c'était la dernière fois qu'on jouait les morceaux. Et bah, il y avait peut-être un truc aussi, ça faisait quelques années qu'on n'avait pas écrit de morceaux, qu'on tournait sur nos vieux albums, et ça nous mettait une petite... on n'avait pas envie d'être le groupe qui vieillit et qui joue que ses vieux morceaux,
0: qui reste dessus,
2: on n'arrivait pas à créer, et naturellement, en fait, c'est à partir du moment où on a recommencé à faire des riffs qu'on s'est dit que ce serait sympa de refaire un album, quoi.
3: Mais on était tous les quatre d'accord, en fait. Enfin, c'était pas, il y avait pas des gens tristes. On était vraiment tous les quatre d'accord d'arrêter quand on était tous les quatre d'accord de reprendre, en fait.
0: Ouais.
2: Non, faux, toi, tu voulais pas arrêter. Ouais, je suis content d'apprendre que t'étais d'accord.
0: C'est bien de le savoir maintenant, c'est déjà ça. Et donc du coup, In Waves est arrivé plus de 10 ans de silence discographique. Et comment on se remet à composer justement après tout ce temps?
1: Alors il y a quelques riffs qui avaient été écrits quand même en 2019, quelques riffs de 2019, ouais. Parce qu'avec Clem, on avait continué un petit peu à jouer et on avait fait quelques riffs. Et puis en fait tout s'est bien emboîté, je sais pas, on s'est retrouvé avec Nico et on a repris un peu la bonne vieille méthode avec les deux guitares acoustiques, ce qu'on faisait beaucoup en 2011-2012, composé comme ça. Et du coup on avait des riffs et ils sont hyper bien accordés, on a réussi à faire une petite cuisine.
2: Ah ouais, j'amenais un riff, lui il en avait un et on les collait ensemble et ça faisait vraiment un morceau qui fonctionnait, quoi. Et il y a pas mal de morceaux du nouvel album qui sont vraiment composés à quatre mains, on dit. Enfin vraiment, les morceaux, ils sont. Il y avait son passage, le mien, bam, on les mettait ensemble. Il y avait un truc, même une petite friction entre les passages qui faisait que les morceaux avaient de la tension qui fonctionnait, quoi.
0: Ouais, c'était un peu les questions d'après, mais du coup, qui est-ce qui compose justement initialement les choses? C'est vous qui lancez les riffs du coup à la guitare?
1: Ouais, beaucoup, ouais. Et puis après, on amène ça. Alors non, on a changé parce que c'est vrai qu'avant, tu sais, on a fait longtemps le mode classique de répétition. répétitions, tu vois, une fois par semaine. Ouais, okay. On en parlait tout à l'heure. Mmh. C'est vrai qu'on on bossait pas mal toutes les semaines, tu vois. Mmh. Mais voilà, c'était au début de sport. Et maintenant, on répète plus, sauf pour préparer une tournée, un truc comme ça. Et en fait, on fait plutôt un format résidence. C'est-à-dire qu'on se loue une baraque.
0: Ouais.
1: Et on reste 4-5 jours dans cette baraque. Et une fois qu'on a composé avec Nico en acoustique, il est venu deux fois à la maison. J'habite dans le Beaujolais, il est venu deux fois pour qu'on monte les morceaux. Et ensuite, on s'est loué la baraque et on a répété tous les quatre.
0: Ok, donc ça c'est le nouveau mode de...
1: Ouais, c'est un mode agréable.
0: De fonctionnement, quoi.
4: Ouais, mais enfin, j'ai le sentiment que ça a été beaucoup par tâtonnement. C'est-à-dire que, comme on disait, c'est qu'il y avait vraiment des riffs qui arrivaient, qui s'emboîtaient bien. Mm. Et ensuite, par tâtonnement, on arrivait à faire avancer les morceaux, à construire des choses. Et vu qu'on avait le temps, parce que c'était sur des journées entières, voire même des soirées, on avait vraiment ce temps-là qui était hyper, hyper précieux, en fait, pour monter les morceaux. Okay. Ça a bien marché.
2: Après, c'est vrai que si on veut avoir un petit regard critique sur cette méthode, c'est que... Peut-être que les morceaux, avant d'enregistrer, ils mériteraient d'avoir une vie un peu plus longue pour être aboutis. Mais c'est toujours ce qui est difficile à faire. Un nouveau morceau arrive, il y a une forme de fraîcheur. Et si on le joue trop, après, ça se sclérose un petit peu. Et peut-être que parfois, on arrive en studio, on ne sait pas si le morceau est suffisamment cuit.
0: Et ça, c'est peut-être justement le passif que vous aviez avant de fonctionnement et le nouveau. La comparaison, forcément, est présente, quoi, j'imagine.
1: Ouais. Effectivement, tu sais, après, quand on les a joués en live, les morceaux, vu que ça joue mieux ensemble, on se dit, peut-être tu l'enregistres un peu plus tard.
0: Tu les réadaptes un peu.
1: Il y a deux, trois passages où, effectivement, la nuance, en fait, qu'on apporte en live, on l'apportait pas sur le disque. En même temps, moi, ça me dérange pas du tout parce que tu captes justement un moment et le morceau, après, tu peux l'interpréter de d'autres manières différentes.
0: Oui, tout à fait.
1: Assez classique, même dans la musique. Enregistre un truc et tu peux faire vivre ton morceau.
0: Ah, c'est ça. C'est aussi l'intérêt du live de pas jouer exactement la même chose que le disque, quoi.
4: Je crois qu'il y avait un vrai désir de capter en effet de la spontanéité du moment.
1: Parce que c'est ce qui était un peu la marque de fabrique sur les premiers disques. Donc on voulait sans refaire, tu vois, le truc de 2012. Parce que c'est vrai que pourquoi on en est marre aussi en 2018-2019, c'est qu'à chaque fois qu'on jouait, bah effectivement, on avait fait Sortie Slow en 2015, le dernier disque.
0: Ouais.
1: Les morceaux en live, j'ai dit quoi? Ouais, 2016, ouais. Et du coup, les morceaux marchaient un peu moins bien en live. On joue très peu de morceaux de slow.
0: Ok.
1: Qui était un disque un peu compliqué sur les riffs, etc. Et tu vois, moins spontané dans la vie. Et du coup, on jouait des morceaux beaucoup de Colors. Sauf que Colors, ils vieillissaient. Et donc, on se disait, putain, on est un groupe de, on est un groupe de 2012, quoi. Donc, il est peut-être temps, tu vois, de passer à autre chose. Et là, on voulait pas refaire Colors. Tu peux pas refaire un disque qui a presque marqué, je dirais que ça, c'est le disque qui a marqué la discographie du groupe. Premier, et tu peux pas refaire la même chose, mais par contre tu peux recréer un peu les conditions de création et notamment de la spontanéité.
0: Ok, ben on peut passer à In Waves du coup justement. In Waves développe un spectre d'influence hors de la sphère purement indie punk rock, justement avec des nombreux passages tirant vers les mondes un peu post, je trouve. Là où Colors et Bon Voyage opéraient de façon plus resserrée, est-ce que du coup c'est un choix conscient en termes de composition? Mais bon, ça va un peu justement à ce qu'on dit déjà depuis tout à l'heure.
2: Bah, j'ai l'impression que dans la démarche, la différence aussi, c'est que peut-être que Colors et Bon Voyage, ils sont un peu plus référencés à un style et on est peut-être un peu plus dans l'imitation. J'ai l'impression que dans In Waves, je saurais moins dire à quel groupe ça ressemble. Clairement, dans Colors et Bon Voyage, on peut dire qu'il y a des morceaux qui ressemblent à tel groupe. Peut-être moins In Waves. Et de fait, on est allé plus vers le post. Je sais pas, c'était pas un choix conscient, je crois, mais...
3: Je crois que les goûts musicaux ont évolué aussi. On écoute plus trop les musiques qu'on écoutait aussi
0: forcément.
3: On écoute plus trop de musique qu'on fait, en fait.
1: C'est vrai, toutes nos influences sont passées et tout ce que t'as écouté en 2019 et 2024 sont passées dans le filtre, dans le fil, quoi.
4: Il y a ça et puis aussi peut-être une envie de jouer son instrument un peu différemment. C'est-à-dire d'approcher vraiment la manière dont dont moi je frappe ma batterie, je fais des grooves, peut-être aussi la manière dont on joue de la guitare. Enfin, il y a une volonté aussi vraiment de musical derrière, de jouer différemment, quoi.

0: Bon Voyage prenait déjà une orientation plus mélancolique hein, que Colors, et In Waves continue un peu dans ce sens malgré tout, en amenant beaucoup de nuances dans son expressivité. Est-ce que c'est ça qu'on appelle vieillir ou pas?
1: Bah peut-être, après de toute façon la musique qu'on fait elle reflète pas vraiment non plus comme on est, c'est comme un avatar un petit peu, il y a un contrat entre nous, il y a un contrat aussi avec la personne qui va écouter Sport, on est obligé de rester dans ce contrat, on fait de la musique différente à côté, et c'est vrai qu'il y a une expression de ce qu'on estime être Sport, c'est vrai que l'expression des sentiments, de la mélancolie, d'une image un peu nostalgique, un peu passéiste, ce qui va pas forcément dans la philosophie que j'applique tous les jours, mais justement c'est comme un défouloir où on peut mettre un petit peu ce, je vais pas dire ce dégueulis d'émotion, mais il y a un jeu d'aller faire vibrer certaines cordes, et c'est vrai que peut-être qu'en définissant ça dans Colors qui avait un peu plus de joie, bon voyage il est plus dark, et puis après dans In Waves, il y a ce côté-là où on va un petit peu creuser de ce côté-là de notre mental, quoi.
2: En fait, ta question, c'était juste, est-ce que c'est l'album de la maturité?
0: Effectivement, ouais. Y a un peu de l'idée.
2: Oui. Toujours confirmons, c'est peut-être celui de la maturité, mais peut-être que le prochain le sera également.
3: Quatre titres.
0: Ça dépend de la durée des chansons. Ouais. c'est là où c'est paradoxal, parce que il y a toujours cette mélancolie, mais il y a aussi des élans plus punk qui nous font repenser peut-être un peu plus à Colors. Est-ce qu'on peut s'attendre justement à ce retour de ce type d'énergie aussi sur des titres futurs ou pas? In Waves, j'ai l'impression qu'il concentre un peu tout ce que vous avez fait avant, même s'il va vers d'autres contrées également. Il y a le côté plus énergique de Colors et le côté plus posé peut-être de Slow. Enfin, je sais.
1: Ouais, il y avait une volonté de pas retomber dans la surenchère technique de Slow et de reprendre un peu la fraîcheur de Colors, notamment par Clem le batteur qui était pas sur Colors et qui aurait bien voulu aller dans cette esthétique là avec pas mal de spontanéité. Par contre, l'écueil qu'on a fait en faisant In Waves et qu'on aimerait justement aller vers autre chose, c'est encore très appliqué. Il y a un son qui est produit et on aimerait essayer d'aller vers plus de spontanéité, notamment le chant. On l'a pas mal produit. On a fait 4 sessions pour le chant qui étaient séparées de plusieurs mois à chaque fois. Donc tout ça était très réfléchi et très construit. Et on aimerait bien, enfin, on sait pas, à chaque fois qu'on fait un nouvel album, on dit on va faire 4 titres et ça finit sur des albums complets. Mais là, on aimerait bien faire 4 titres
0: et s'arrêter là.
1: Quitte à, enfin, je sais pas, ça, c'est des idées comme ça, mais à faire des dispositifs d'enregistrement, je sais pas, moi, mettre une guitare acoustique avec un micro comme sur lequel on est en train d'enregistrer là, et capter un moment comme ça, enfin faire peut-être d'autres dispositifs, aller creuser dans d'autres
2: expérimenter. Mais c'est vrai que là effectivement on a enregistré au Microcosme à Villeurbanne avec Benoît Bell, c'est un super beau studio. Moi j'avais enregistré avec Clem, on avait enregistré un album de Mon Plaisir.
0: Ok, c'est pour ça. Ça faisait partie de mes questions aussi, pourquoi ce changement.
2: Du coup, on est allé dans ce studio. Voilà, on s'est mis dans des super belles conditions. Franchement, c'était un pur week-end.
1: Pourquoi ce changement de studio? Parce qu'on a essayé.
2: Ah oui, exact.
1: On a essayé de retourner, on voulait aller sur les traces. On a fait nos trois albums au même endroit et on l'a contacté, il nous a jamais répondu. Donc,
0: d'accord.
1: On s'est dit, bon, il va falloir trouver une autre solution.
0: Ok, un certain.
2: Il se peut qu'il écoute cette interview, je pense. Nicolas E. Nous savons où tu es, mais tu ne réponds plus.
0: Bon.
2: Ah pardon. Tu ne réponds plus. Voilà. Donc, Nico ne répondant pas.
0: Voilà.
2: On s'est tourné vers une autre solution.
0: C'est quelqu'un que vous connaissiez déjà également.
2: Benoît. Ouais.
0: Bah oui, non, je suis bien. Vous êtes bien enregistré avec lui. Ok.
2: Et vraiment super agréable. C'était une séance studio très très intense. Franchement, je crois que c'est une des plus intenses que j'ai jamais faites sur 3 jours. Rentrer tous les morceaux. Ah, franchement, j'étais fatigué. Mais c'est parce qu'on vieillit aussi. Non, surtout.
1: Ouais, peut-être, je sais pas, je me souviens plus des sessions. Je pense que ça a toujours été assez intense. Hein.
0: Dans l'idée des retours, j'écoutais le nouvel album de Algernon Cadwalader cette semaine. Et eux, c'est pareil, ça fait 14 ans qu'ils n'avaient rien sorti. Je me demandais si ça avait pu être une influence pour vous musicalement.
2: Le nouvel album, tu veux dire?
0: Ouais. Enfin, non, le groupe.
2: Ah oui,
0: lui-même.
1: On peut dire qu'on pompe tout ce qu'ils font.
2: Ah oui,
0: c'est pour ça. Algernon. Ok, d'accord.
2: Non, Algernon, dans les années au début, moi, c'est un groupe que j'écoute encore. Tu vois, dès qu'il est sorti, j'écoutais direct. Et en plus, on les a rencontrés quand on est allé jouer à Philadelphie. Okay. On a dormi chez le bassiste ou le guitariste. Donc c'était cool de les rencontrer. Franchement, si on pouvait tourner avec eux en Europe, moi j'aimerais bien. C'est un groupe que j'aime beaucoup. Et c'était quoi ta question?
0: Et bah, juste si ça faisait partie des influences.
2: Ah oui, tout simplement.
3: Mais c'est marrant parce que donc moi j'ai en fait je suis rentré dans le sport en 2015 et j'étais vraiment fan du groupe avant ça. Enfin avec Nuko on jouait dans un groupe avant de 98 à 2010 en gros. Et donc moi j'ai découvert sport en tant que fan. Je suis rentré dans le sport en tant que fan, mais et je connaissais pas Adrian Cadwallader. Et en fait, c'est marrant parce que quand on m'avait fait découvrir, j'arrivais pas du tout à voir le rapport avec sport.
0: Ah ouais, okay.
3: Je voyais pas du tout la ressemblance. Et encore aujourd'hui, en fait, je vois pas la ressemblance. Pour moi, il y a d'autres influences que je reconnais, Rivalry et tout ça, mais je voyais pas le truc, quoi.
0: Ok.
1: La reformation de sport, je crois que ça vient aussi. Enfin, il y a une partie de la motivation, c'était après qu'ils se soient reformés. Et je crois qu'on s'est dit, ah, ils sont reformés, vas-y, on fait.
0: On fait pareil.
2: Ouais, c'est vrai, on les copie, quoi.
0: Et voilà pour cette première partie de l'interview de sport. Comme annoncé, la deuxième partie de cette interview arrive très vite, car exceptionnellement, je ferai deux émissions Korenko Radio ce mois-ci. Et vous pourrez donc entendre la suite d'ici quelques jours. Mais revenons au cours normal de cette émission, et en vous proposant d'écouter un titre de l'album de Dimes Kua, Dust Eater, sorti le 3 juin 2025. Pour un premier album, c'est un joli premier coup de massue. Dimes Kua, groupe anglais, envoie un disque de post-metal lourd mais pas pâteau. C'est lent mais jamais inerte. C'est un disque qui prend le temps de respirer même quand il t'étouffe. Alors on retrouve ici tout ce qu'on aime dans le genre, hein, des montées patientes, des riffs pleins comme la boue et des voix qui surgissent sans prévenir. Sauf qu'à la différence de beaucoup d'autres sorties, Dimes Kua a compris un truc essentiel, la dynamique. On s'ennuie jamais et ça fait vraiment la force et le charme de cet album qui mérite donc toute votre attention. Allez, on s'écoute le titre Existence Futility de Dimes Kua.

Les Suédois de Disrupted ont sorti leur nouvel album Stinking Death chez Trust No One Recordings le 24 janvier 2025. Et pour les connaisseurs du groupe, vous ne serez pas dépaysés. Alors, troisième album et même recette, du Swedish pur jus, HM2 à fond avec des riffs de boucher et un groove de cimetière. Ce Stinking Death sonne comme une explosion dans une morgue. C'est sale et humide, mais par contre, on garde un rythme violent. Le tout avec un très bon chant rock et pas trop grave, avec juste ce qu'il faut d'haleine fétide pour que ça groove. Alors, on va pas faire de novateur ici, mais Disrupted joue avec tellement d'énergie que ça passe crème. Et comme un titre de Death en appelle un autre, on partira en Indonésie pour s'écouter un titre de Masters Personae, album signé Exhumation, sorti le 26 avril 2024 chez Pulverized Records. Ce Masters Personae est un album dense, tordu, théâtral, qui mélange son Death avec du black, du crust et même du trash. L'imprévisibilité relative du riffing, alliée à des solipuants, la folie prend place dans un brouet ayant pourtant une cohérence totale. Exhumation n'est pas une bête de foire, c'est très maîtrisé et est un must-have pour tous les aficionados du genre cette année. Disrupted puis Exhumation, je vous propose donc deux titres Death Metal à écouter dès maintenant.

Comme vous allez avoir le droit à une deuxième émission très bientôt, on ne terminera pas celle-ci par un titre oldie. Non, je vais plutôt vous passer un morceau du groupe Jotun qui a sorti Kinship le 25 octobre 2024 chez Metal Blade. Les Danois nous livrent une épopée death prog d'une ampleur rare, un truc qui te prend à la gorge et ne te lâche plus. Chaque morceau est un voyage à coups de riffs titanesques avec des guitares cosmiques, une batterie métronomique et un chant polymorphe qui se permet d'alterner entre growl abyssaux et voix claires. Les compositions dépassent souvent les 10 minutes, mais c'est tellement bien fait qu'on n'a jamais envie que ça s'arrête. Alors on pense à Opeth ou Edge of Sanity, hein, c'est technique et habité, et bah surtout en fait c'est du très très bon. Allez, on se quitte donc sur le titre Earth to Sky de Jotun. Et moi, je n'ai plus qu'à vous dire à très bientôt sur Korenko Radio. Ciao !

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1: 7h en temps universel, 2h de plus dans nos studios à Bonn en Allemagne. Soyez les bienvenus sur les ondes de la DW. Bonjour Eric Topona.
2: Bonjour Constance Fischer, bonjour à toutes et à tous.
1: Et au menu de ce lundi 27 juillet 2026, la reprise du procès de l'ancien ministre de la Justice, Constant Mutamba, en République démocratique du Congo. Et la question de l'indépendance de la justice congolaise qui revient du coup sur le devant de la scène.
2: Ce matin, il sera aussi question de ce que pensent les jeunes au Niger de la situation dans leur pays, 3 ans après l'arrivée au pouvoir des militaires. Et puis nous reviendrons également dans Info Matin sur le festival des masques qui a eu lieu ce week-end à Porto Novo, la capitale politique du Bénin.
1: Vous entendrez enfin le chancelier allemand Friedrich Merz s'exprimer sur l'attaque meurtrière qui a visé la communauté queer à Berlin ce week-end. Et puis comme tous les lundis en fin d'édition, ce sera le grand format du sport. Il sera notamment question de la CAN féminine. Mais tout de suite, c'est pour commencer le tour des dernières nouvelles du monde avec vous, Eric. Et c'est la 3e nuit consécutive sans frappe au Moyen-Orient afin de donner de l'espace à la diplomatie.
2: Le Moyen-Orient sort d'une 3e nuit consécutive sans frappe après que l'ambassadeur américain à l'ONU a assuré que le président américain Donald Trump voulait laisser une chance à la diplomatie, faisant chuter les prix du pétrole ce lundi. Aucun bombardement américain n'a été signalé en Iran depuis vendredi soir, marquant ainsi une pause dans les hostilités après 2 semaines de frappes sans précédent depuis le cessez-le-feu du mois d'avril. De son côté, l'Iran n'a revendiqué aucune attaque contre ses voisins du Golfe allié de Washington et ces derniers n'ont fait état d'aucune alerte nocturne. Comme notre stratégie est essentiellement basée sur la riposte, nous avons également interrompu nos opérations, a commenté le porte-parole de l'armée iranienne Mohammad Akraminia.
1: En Russie, une attaque de drone ukrainien fait 2 morts.
2: Oui, l'attaque a visé la ville de Rostov sur le Don dans le sud de la Russie. Selon plusieurs sources, 5 personnes dont un adolescent ont été blessés. Pour leur part, les autorités de la région de Belgorod, frontalière de l'Ukraine, ont fait état ce lundi de 12 blessés, dont 2 enfants, dans une attaque massive nocturne de drones ukrainiennes. Plus de 4 ans après le début de l'offensive russe contre l'Ukraine, la diplomatie est au point mort et les deux pays multiplient leurs frappes à longue portée, faisant un nombre croissant de victimes civiles.
1: Et le président ukrainien qui est d'ailleurs ce lundi à Londres.
2: Oui, pour y rencontrer le nouveau premier ministre britannique Andy Burnham. Volodymyr Zelensky est le premier invité étranger du dirigeant britannique qui est arrivé au pouvoir la semaine dernière et qui propose un accord sur les drones entre Kiev et Londres. À la recherche d'aide en matière de défense aérienne, le président ukrainien est ensuite attendu demain à Washington pour une rencontre avec le président américain Donald Trump. Aux États-Unis, justement, 2 personnes ont été tuées hier à Seattle, dans le nord-ouest du pays, par des tirs qui ont fait au moins 4 blessés, dont 1 enfant, selon plusieurs médias et un hôpital de la zone.
1: En Colombie, le président élu déclare son intention de mettre fin aux relations diplomatiques avec Cuba et le Nicaragua.
2: Oui, tout à fait. Abelardo de la Espriella, soutenu par les États-Unis, a effectivement déclaré hier qu'il romprait les relations diplomatiques avec l'île communiste de Cuba et le gouvernement autoritaire du Nicaragua une fois au pouvoir. Dans mon gouvernement, il n'y aura aucun lien avec les tyrannies, a lancé sur les réseaux sociaux le représentant de la droite dure qui doit prendre ses fonctions le 7 août prochain, annonçant la fermeture prévue de 15 consulats et de 14 ambassades au total. Le futur dirigeant colombien a précisé que cette mesure n'impliquait la rupture des relations qu'avec 2 pays, Cuba et le Nicaragua. Et puis ici en Allemagne, un jeune Allemand d'origine libanaise a été tué hier soir par la police à Berlin, la capitale fédérale. Les autorités le considèrent comme l'auteur de l'attaque qui a fait 1 mort et 30 de blessés. C'était samedi en marge de la Gay Pride et nous y reviendrons dans la suite de ce journal.
1: Merci Eric, il est 7h04 en temps universel.
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1: Et Info Matin se poursuit en République démocratique du Congo, où le procès de Constant Mutamba reprend donc ce lundi devant la Cour de cassation.
2: Oui, l'ancien ministre congolais de la justice est poursuivi dans le dossier du fonds de réparation et d'indemnisation des victimes des activités illicites de l'Ouganda en République démocratique du Congo. Le Frivao, après avoir déjà été condamné dans une autre affaire, une affaire liée à la construction d'une prison à Kisangani.
1: Cette nouvelle étape judiciaire relance le débat sur l'indépendance de la justice congolaise et sur l'avenir politique de Constant Mutamba. Suivez les explications de Jean-Noël Bamwezé de notre bureau de Kinshasa.
3: Dans ce nouveau dossier, le ministère public reproche à Constant Mutamba d'avoir ordonné des décaissements de plus de 50 millions de dollars du Frivao sans les autorisations requises. Pour le professeur Moïse Tifende, enseignant de droit à l'Université catholique de Bukavu, l'affaire Mutamba représente un test pour la justice congolaise.
4: Si les procédures sont menées dans le respect des règles de l'art, des garanties procédurales, avec les mêmes garanties qu'elles le seraient pour tout citoyen, cela peut renforcer l'idée que personne n'est au-dessus de la loi. Ce procès constitue également un test de respect des droits de la défense et de la procédure. Cette affaire est un test pour la lutte contre la corruption et pour la bonne gouvernance.
3: Mais à Kinshasa, l'intérêt suscité au début du procès Constant Mutamba est un peu retombé. Dans les rues de la capitale, les habitants disent suivre moins attentivement une affaire qu'ils jugent longue et difficile à comprendre.
5: Ah, en tout cas, c'est pour ceux qui s'amusent. Parce qu'on ne sait pas comprendre. Mais jusqu'à aujourd'hui, on est en train de ramener les procès. On ne sait plus comment s'intéresser à ça.
6: Ça ne me préoccupe pas comme c'était avant. C'est quelque chose qui est déjà peut-être clos.
7: Si il n'a rien fait, qu'on le laisse libre. C'est un jeune patriote comme nous tous, c'est un Congolais.
3: Au-delà du volet judiciaire, ce procès pourrait aussi influencer le parcours politique de Constant Mutamba, selon le professeur Germain Kounamaba, enseignant en sciences politiques et recteur de l'Université Congo.
8: Certainement, il va rejoindre les C64 dans la dynamique de la lutte contre le changement de la Constitution. Par contre, s'il est condamné, il n'y aura pas assez de conséquences parce que le temps passé en prison a joué contre sa notoriété. La ferveur qu'avaient les gens de le soutenir a été un peu écorchée.
3: L'affaire Mutamba a débuté en 2025 avec le dossier de la prison de Kisangani qui lui a fallu une première condamnation pour le détournement de près de 19 millions de dollars. Jean-Noël Bamwezé à Kinshasa pour la Deutsche Welle.
1: Oui, l'actualité en République démocratique du Congo, ce sont aussi les activités préoccupantes de la compagnie pétrolière franco-britannique Perenco.
2: Alors que le gouvernement congolais finalise un audit environnemental de l'entreprise, l'Organisation de défense des droits de l'homme, Human Rights Watch, publie une enquête documentant de présumés cas de pollution de l'air, des sols et des cours d'eau, ainsi que leurs répercussions sur la santé des communautés vivant à proximité des installations pétrolières.
1: Nous vous proposons d'écouter Agathe Bonnefour, chercheure principale au sein de la division environnement de Human Rights Watch. Elle est au micro de Nancy Chimoneka.
9: Notre enquête s'appuie sur des éléments de preuve, notamment l'analyse d'images satellites recueillies sur le terrain. L'air est notamment pollué par le torchage, c'est-à-dire le brûlage du gaz, et également le brûlage des déchets pétroliers en plein air. Il y a aussi des fuites de pétrole récurrentes. Les habitants et les médecins nous ont rapporté une augmentation des maladies respiratoires. À plus long terme, il faut aussi craindre que l'exposition à des substances toxiques comme des métaux lourds puisse entraîner des maladies chroniques graves. Il est donc particulièrement urgent que le gouvernement congolais, mais aussi l'entreprise, publie toutes les données dont elle dispose sur les niveaux de pollution de l'air, de l'eau et du sol sur le site pour qu'on puisse comprendre l'ampleur des risques. Et il faut aussi que des mesures de dépollution soient prises le plus rapidement possible pour réduire l'exposition des populations.
1: Agathe Bounefour, chercheuse chez Human Rights Watch. Sur le front sanitaire, à présent, plus de 3000 cas d'Ebola, dont 1354 décès ont été recensés en RDC depuis le début de l'épidémie. C'est le dernier bilan communiqué hier par les autorités congolaises. L'épidémie qui touche, on le rappelle, 5 provinces du pays.
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1: Et vous écoutez Info Matin sur les ondes de la DW. La course pour devenir le prochain secrétaire général des Nations Unies compte depuis ce week-end un septième candidat en la personne d'Olara Otunnu.
2: Ancien haut responsable de l'ONU, ce Ougandais âgé de 75 ans a également été candidat à l'élection présidentielle de son pays en 2011.
1: En bref, toujours le président du Sénégal, Bassirou Diomaye Faye, a lancé samedi à Dakar son nouveau parti.
2: Et le parti est baptisé Kirai, ce qui signifie protection ou bouclier en langue wolof. Le président Bassirou Diomaye Faye a précisé que ce nouveau parti reposait sur la République, l'éthique, la transparence, la fraternité et le travail. Bassirou Diomaye Faye officialise ainsi sa rupture très médiatisée avec son ancien premier ministre Ousmane Sonko, qui lui dirige le parti PASTEF, un parti panafricaniste.
1: Hier, 26 juillet, marquait les 3 ans de l'arrivée au pouvoir par un coup d'état militaire du CNSP, le Conseil national pour la sauvegarde de la patrie au Niger. Vous retrouverez plusieurs articles à ce sujet sur notre site internet. Ce matin, nous nous penchons sur la jeunesse, en majorité enthousiaste au moment de l'arrivée au pouvoir des militaires.
2: Oui, 3 ans plus tard et avec un peu de recul, que pense-t-elle aujourd'hui de la situation du pays? Notre correspondant à Maradi, Ali Abdou, a fait le tour des assemblées des jeunes appelées là-bas, Constance, les FADA. Voilà, reportage.
10: Les jeunes ont dans une grande proportion soutenu le coup d'état militaire. Dans les assemblées des jeunes, les FADA, le sujet continue d'alimenter les discussions. Certains, à l'image de Fadila, estiment que la situation est en train de se stabiliser après les soubresauts des premières années.
11: C'est vrai, au début, on avait eu peur parce que on a tendance à dire que le coup d'état n'a jamais été un bénéfice pour un pays. À un moment donné, c'était pas du tout facile. Les salaires ne tombent pas à temps. La nourriture, tout ça là, c'était pas du tout facile. Mais maintenant, je peux dire que depuis un moment, maintenant, ça va dans l'ensemble.
10: Pour Abdraman, le coup d'état du 26 juillet a le mérite de replacer les jeunes au centre de la gestion du pouvoir.
12: Au début, les jeunes étaient refoulés des instances de prise de décision. Mais aujourd'hui, nous avons constaté qu'une commission consultative a été créée où les jeunes ont été intégrés. Donc ça veut dire que la question de la jeunesse a commencé à être prise en compte dans les instances de prise de décision. Ce que nous avons vu juste quelques années après le coup d'État, le président du Conseil de la jeunesse qui était un jeune, aujourd'hui nommé ministre de la jeunesse. Donc pour nous, c'est une évolution de l'implication de la jeunesse.
10: Le coup d'État du 26 juillet 2023 a été placé sous le sceau de la reconquête de la souveraineté du pays. Pour Sani, si le programme éducatif adopté depuis lors répond à cette préoccupation, les défis sont encore énormes.
13: Il y a des difficultés, surtout sur le plan financier, là, il y a un problème. Sur le marché de l'emploi aussi, il y a des défis vraiment à relever. Sur tous les plans, que ce soit sur le plan sécuritaire, sur le plan social, sur le plan académique, sur tous les plans, il y a des défis à relever pour atteindre cette souveraineté.
10: À l'occasion de l'anniversaire du coup d'État du 26 juillet 2026, décrété Journée nationale de la souveraineté et du patriotisme, le gouvernement a demandé aux Nigériens de toute confession d'organiser des séances de prière. Adi Abdou, Amaradi pour la DTVL.
1: Il existe des plaies entre le Niger et le Bénin, des plaies qu'il va falloir panser avant de prendre la décision irréversible de l'ouverture de la frontière entre les deux pays. C'est ce qu'a déclaré samedi le chef de la junte nigérienne, Abdourahmane Tchiani, lors d'un entretien à la télévision publique à l'occasion justement du 3e anniversaire de son arrivée au pouvoir.
2: Et cela fait aussi presque 3 ans que la frontière entre le Bénin et le Niger est fermée et que les relations entre les deux voisins sont très tendues. Un dégel s'est toutefois amorcé le mois dernier avec la visite du tout nouveau président béninois Roméal Ouadani, une venue qui avait aussi laissé augurer d'une réouverture prochaine de la frontière entre les deux pays. Fin avril déjà, Niamey avait posé des conditions préalables à cette réouverture, notamment la signature d'un accord de défense et celle d'un accord de sécurité qui pose le principe intangible de la non-utilisation du territoire de l'un contre l'autre.
1: L'actualité dans les pays de l'AES, c'est aussi le procès du journaliste Shahana Takiou qui débute ce lundi au Mali. Le directeur du journal 22 septembre est en prison depuis presque 2 mois.
2: Et à partir d'aujourd'hui, Shahana Takiou est jugé devant le pôle judiciaire spécialisé mobilisé contre la cybercriminalité. Il est poursuivi pour atteinte au crédit de l'État à travers l'institution judiciaire. Début juin, lors d'un événement officiel, il avait déclaré que la justice malienne contournait le droit de la presse pour emprisonner des journalistes.
1: On repart au Bénin pour un sujet un peu plus léger. Une immersion au cœur des patrimoines vivants. Durant tout le week-end, la ville de Porte-Nouveau a vibré au rythme de la troisième édition du Festival des Masques.
2: Oui, un événement pensé pour réhabiliter la richesse du patrimoine vaudon. Notre correspondant au Bénin, Rodrigue Guézodier, était justement à Porte-Nouveau.
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1: Et on écoute le reportage de Rodrigue Guézodier.
14: Défilé sacré, prestations spectaculaires sur les places historiques, ateliers de sculpture, initiations aux rythmes régionaux et spectacles profanes. Cette troisième édition du Festival des Masques a réuni passionnés, chercheurs et curieux venus du monde entier. Un rendez-vous pensé comme une immersion au cœur même du sacré, loin des idées reçues. Dieudonné Nyamaku, historien, a animé un colloque scientifique sur le festival.
15: C'est tout un monde qui se cache derrière ces masques, parce que en dehors de l'objet sculpté, décoré, habillé, peint, etc., il y a des esprits, il y a une énergie invisible. Donc oui, on sait que ce sont des humains qui les portent, mais derrière ces humains-là, il y a des divinités, il y a des esprits. La portée justement de ce festival, c'est une invitation à la redécouverte de nous-mêmes, qu'on cesse d'avoir peur de nos traditions.
14: Démystifier et transmettre, un pari réussi notamment auprès de la jeunesse. Dans les allées du village du festival, entre démonstrations de confection de parures et animations pour jeunes, le public découvre une autre facette de ce patrimoine. Bernice Dona Oussou, festivalière venue de Cotonou.
16: Ça apporte une approche différente de la culture béninoise, de la culture de l'Afrique de l'Ouest. C'est très enrichissant et donc ça sert à vraiment à démystifier cette vision qu'on a des masques. C'est vraiment hors du commun et ça complète vraiment l'approche qu'ils ont apportée avec Vodou Days qu'on a au mois de janvier. Et c'est vraiment cool.
14: Mais au-delà de la ferveur locale, le festival confirme l'ambition internationale de Porte-Nouveau. Masques ivoiriens, nigérians, Togolais, Nigériens et même invités venus de Chine ont foulé le sol béninois. Un véritable carrefour d'échanges artistiques et humains au cœur duquel se trouvait le metteur en scène Nicolas Kouenou de Dravo.
17: Comme la culture réunit les gens, c'est extraordinaire. Ils sont venus apprendre. Nous avons appris d'eux. Et c'est comme ça que le brassage culturel va se positionner et ça va faire avancer.
14: Positionner Porte-Nouveau comme la vitrine mondiale des arts masqués, c'est tout l'enjeu porté par les autorités béninoises qui entendent transformer ce patrimoine immatériel en un puissant levier touristique et économique. Rodrigue Guézodier à Cotonou pour la Deutsche Welle.
1: Et toujours en bref, maintenant, des centaines de personnes se sont rassemblées hier dans le sud du Togo pour à nouveau dénoncer la nouvelle constitution adoptée en 2024 et qui a permis au dirigeant fort Gnassingbé de consolider son pouvoir. C'est le deuxième meeting tenu en trois mois par le cadre national de concertation pour le changement au Togo. Le premier avait eu lieu début mai pour le même motif.
2: Et puis encore en bref, au Tchad, trois groupes de production électrique représentant une capacité totale estimée entre 18 et 21 mégawatts ont été détruits hier dans l'incendie qui a ravagé la centrale thermique de Farcha située dans la commune du premier arrondissement de la capitale, réduisant sensiblement les capacités d'alimentation en électricité de la capitale tchadienne, selon donc des informations relayées par plusieurs médias tchadiens.
1: Info matin, il est à 9h18 à Berlin, la capitale allemande. La ville a été le théâtre samedi soir d'une attaque à la voiture Bélier et à l'arme blanche en marge de la Gay Pride ou la Christopher Street Day, comme on l'appelle en Allemagne. Bilan, un mort et une trentaine de blessés. Parmi eux, personne ne semble plus être en danger de mort, a annoncé le chancelier Friedrich Merz.
2: Oui, les autorités ont par ailleurs annoncé la mort d'un jeune Allemand d'origine libanaise, présenté comme un sympathisant présumé du groupe djihadiste État islamique. Et il était considéré comme l'auteur de l'attaque. Et il a finalement été tué hier soir par la police au cours d'une intervention spéciale.
1: Et pour le chancelier allemand, cette attaque n'a qu'un seul but, diviser la société. Friedrich Merz s'exprimait hier lors d'un office religieux à l'église Sainte-Marie de Berlin.
18: Je veux aussi un très personnel mot à la queer community.
19: Je voudrais également adresser un message très personnel à la communauté queer. Ce ne sont pas seulement les attaques comme celle d'hier soir qui mettent en danger notre liberté. L'intolérance, l'exclusion, la discrimination, les remarques stupides et les mauvaises blagues font déjà partie de cette violence. Il ne s'agit pas seulement de ce que nous avons vécu samedi soir et de ce que vous avez dû endurer. Et c'est pourquoi je tiens à leur dire ceci. Nous, les représentants des institutions de l'État, ferons tout pour protéger la liberté de notre pays et de notre société. Tout. Et à tous qui pensent pouvoir utiliser leurs convictions et leur honneur pour diviser notre pays, pour semer la haine et la discorde, je leur dis, nous ferons tout, avec prudence et certes, mais aussi avec une grande détermination pour empêcher précisément cela.
1: Friedrich Merz, le chancelier allemand.
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1: Le sport est la 14e édition de la Coupe d'Afrique des Nations féminines qui a débuté hier au Maroc avec les deux premières rencontres du groupe A. L'Algérie et le pays hôte, le Maroc, ont idéalement lancé leur campagne. Bonjour Fiacre.
20: Bonjour à toutes et à tous. Justement, l'Algérie s'est imposée 2-0 face au Sénégal lors du match inaugural de cette CAN féminine 2026. Les Algériennes ont en effet fait preuve d'une prestation solide pour empocher les trois premiers points précieux pour la suite du tournoi. Quelques heures plus tard, le Maroc, un pays organisateur, a répondu avec manière en dominant le Kenya 4-0. Au terme de cette première journée, le Maroc et l'Algérie occupent les deux premières places du groupe A. Le Kenya et le Sénégal devront donc réagir lors de leur prochaine sortie pour conserver leurs chances de qualification. Deux matchs sont au programme ce lundi. La Côte d'Ivoire sera opposée au Burkina Faso. La deuxième rencontre va opposer l'Afrique du Sud à la Tanzanie. C'était 14e édition de la CAN féminine qui oppose les 16 sélections africaines et prendra fin le 16 août prochain.
21: Et ici en Allemagne, Fiacre, la Mannschaft, l'équipe allemande de football, a un nouveau sélectionnaire, Jürgen Klopp.
20: Le technicien de 59 ans a été intronisé vendredi à la tête de l'équipe nationale allemande de football. Jürgen Klopp succède donc à Julian Nagelsmann, démissionnaire après l'élimination de l'équipe d'Allemagne par le Paraguay au tir au but en 16e et de finale de la Coupe du Monde 2026, suivez la réaction de Jürgen Klopp.
19: Il n'y a pas beaucoup de choses et de positifs à dire sur la situation lorsque l'on est éliminé de la Coupe du Monde aussitôt, alors que tout le monde a fait son possible pour que les choses se passent mieux. Mais c'est le moment d'analyser la situation de très près, de monter en puissance et oui, de pratiquer un meilleur football. Investir davantage est donc aussi une aide précieuse.
20: Jürgen Klopp, qui a signé un contrat de 4 ans, devrait diriger la Mannschaft pour l'Euro 2028 et la prochaine Coupe du Monde en 2030, qui sera organisée en Espagne, au Portugal et au Maroc.
1: Et Jürgen Klopp sait évidemment d'ores et déjà que les attentes sont énormes à son égard.
20: Oui, l'ancien coach de Mayence, de Dortmund et surtout de Liverpool, où il a passé 9 saisons, le number one, comme on le surnommait en Angleterre, du côté de la Merci, a toutefois prévenu l'opinion publique en Allemagne.
19: Je ne fais ce travail que pour vous, le public. Je dois être reconnaissant, comme je l'ai dit. C'est un immense honneur. Je suis très bien payé pour ça, c'est une évidence. Mais le jour où vous n'en voudrez plus, il suffira de le dire et je m'en irai, sans indemnité de départ. Enfin, en cela, la vie ne suffit pas. Il en faudra quelques autres. Si la DFB, la fédération, me dit, on ne peut pas continuer comme ça, je m'en vais. Si vous vous comportez mal et que vous ne laissez pas ma famille tranquille, je m'en vais. C'est juste pour que les choses soient claires.
20: Ancien attaquant, puis défenseur, principalement sous les couleurs de Mayence, en deuxième division allemande, Jürgen Klopp n'a jamais porté le maillot de l'équipe nationale. Son arrivée donc à la tête de la Mannschaft marque sa première expérience dans le football de sélection.
21: Et pour sa part, le néerlandais Marc van Bommel a été nommé sélectionneur de la Belgique.
20: Et la fédération belge a annoncé ce vendredi la nomination de Marc van Bommel au poste de sélectionneur en remplacement classement des Français. Rudy Garcia, le technicien néerlandais, débutera donc en septembre avec 3 matchs de Ligue des Nations face à l'Italie, la France et puis la Turquie.
1: Et puisqu'on parle des changements d'entraîneur, Manchester City a annoncé aussi le successeur de Pep Guardiola.
20: Le nouvel entraîneur de Manchester City, Enzo Maresca, s'est exprimé vendredi lors de la présentation sur le défi qu'il attend en prenant la succession de l'emblématique manager Pep Guardiola à Manchester City. Le technicien italien a reconnu mesurer l'ampleur de la tâche tout en se disant honoré de la confiance accordée par les dirigeants des citizens. Enzo Maresca.
4: Listen, I think with this kind of club, you need to win titles.
5: Je pense qu'avec un club de ce calibre, il faut gagner des titres. Mais si l'on se focalise uniquement sur l'objectif final, on risque de passer à côté de toutes les étapes intermédiaires. Je suis un entraîneur qui apprécie le travail au quotidien. J'aime mon métier, j'aime préparer les séances, passer du temps avec les joueurs. Et puis, au bout du compte, l'objectif est bien entendu de remporter des titres avec ce club.
4: Target is to win titles with this club.
1: Et puis fiacre pour terminer, parlons un peu de boxe. Anthony Joshua s'est fait peur mais finit par l'emporter.
20: Opposé à l'Albanais Christian Prenga, Anthony Joshua a été mis 2 fois au tapis samedi soir à Jeddah en Arabie Saoudite. Mais le boxeur britannique d'origine nigériane, Joshua s'est bien repris dans le deuxième round, contrôlant la puissance de Prenga avant de le surprendre en alignant une belle combinaison conclue par une lourde frappe du gauche. Il s'agissait donc du premier combat des Britanniques depuis l'accident de voiture au Nigeria en décembre 2025 et dans lequel 2 de ses amis, Sinagami et Latifah Ayodele, avaient perdu la vie.
1: Merci Fiacre pour cette longue chronique sportive et excellente journée à vous. Il est 7h25 en temps universel. Et on se dirige vers le rappel des titres avec vous, Eric.
21: En République démocratique du Congo, réplique du procès de l'ancien ministre de la Justice, Constant Moutamba. Il a été question dans l'élément que nous a proposé Jean-Noël Bamouzi, hein, de l'indépendance de la justice congolaise. Une question qui revient de façon récurrente sur le devant de la scène. On a également parlé du Niger 3 ans après le renversement par les armes de Mohamed Bazoum et la prise de pouvoir par les militaires. 3 ans après donc, la situation du pays a été scrutée par les jeunes. Nous sommes également revenus sur le festival des masques qui a eu lieu ce week-end à Porto Novo, la capitale politique du Bénin. Et ici en Allemagne, vous aviez entendu le chancelier allemand Friedrich Merz qui s'est exprimé au lendemain de l'attaque meurtrière, une attaque qui a visé à Berlin la communauté queer ce week-end. Et puis, en Iran, on apprend maintenant que la marine des gardiens de la révolution a empêché ce lundi 6 navires d'emprunter le détroit d'Ormuz après qu'ils ont tenté d'y transiter par des routes non autorisées par les autorités iraniennes. Information rapportée par la télévision d'État iranienne. Et puisque j'ai le micro, Constance, la pensée du jour, non plutôt, aujourd'hui c'est le proverbe du jour, quand on se noie, on s'accroche même à un serpent. Quand on se noie, on s'accroche même à un serpent. Ce proverbe signifie simplement que lorsqu'on est dans une situation désespérée, eh bien, on cherche du secours auprès de n'importe qui, même d'une personne ou d'une chose dangereuse.
1: Merci beaucoup Eric pour toutes ces explications et le rappel des titres. Merci à Enrico aujourd'hui à la technique. Et merci bien sûr à vous toutes et tous qui nous avez suivis. Tous les sujets d'actualité sont à retrouver dans un instant sur notre site internet dw.com/français. Nous sommes présents bien sûr aussi toute la journée sur nos réseaux sociaux. Et puis vous avez rendez-vous à 17h TU ce soir pour l'édition de Radio Filmée 17h TU. D'ici là, portez-vous bien. Excellente journée à toutes et à tous. Tchuss.

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Peut-être un peu de fatigue. Non, pas du tout. Qu'est-ce que tu vas chercher là? 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
4: Bienvenue sur... Résilience. Capacité d'un corps à revenir à son état initial. Se défaire d'une trajectoire et reprendre son chemin. C'est comme partir un soir glacial et revenir à la chaleur du petit matin. Se dire que ce froid nous permet d'apprécier le chaud. Faire quelques pas en arrière pour sauter, bondir plus loin. Nettoyer ses images du passé, comprendre ses besoins. Résilience. Processus de reconstruction. Mettre fin à l'autodestruction. Traumatisme. Choc émotif persistant. Dommages subis après l'exposition brutale, à des quantités d'énergie dépassant le seuil de tolérance vitale. Tourbillon noir envahi de désespoir. Flamme de l'enfer plus ardente que le regard de Lucifer. Course folle de Sisyphe. Écrasement intempestif. Une tempête dans le brouillard. Traumatisme. Choc émotionnel persistant. Ma vie d'avant, jamais je ne la récupérerai. Je dois devenir comme après. Je dois métaboliser, transformer, traiter, utiliser. Je dois auto-générer des transformations pour subsister, s'adapter, s'exprimer, libre de parler, reconnaître la mémoire du passé et digérer ce souvenir. Comme ton corps, digère chaque aliment, chaque jour, l'accepter comme chaque souvenir, qu'il ne soit plus à vif, brûlant, ardent. Car comme le sol et le soleil font fleurir les fleurs, la photosynthèse te grandira. Il faut de l'eau, donc oui, tu pleureras. Mais bien tout assimiler. Prendre possession de l'expérience. Fertiliser le passé, abolir le règne de la souffrance. Mettre fin au contrat de l'errance et enfin connaître la résilience.
5: C'était juste une Nina du collectif Slamdi Slam Blois.
4: Bienvenue sur...

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0: Raul Migón. Raul Migón, State of Mind. Merci beaucoup.
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0: et bienvenue dans Discover. Salut Mika.
1: Salut.
0: On est tous les deux ce soir pour vous faire découvrir des reprises que nous avons choisies dans l'univers musical en tout genre. Mika, c'est ta première émission.
1: Absolument. C'est vrai qu'on est sur la peut-être 96e, j'ai cru voir sur le tableau d'entrée.
0: Je crois, oui, c'est
1: ça. Et ça nous a été proposé hein, par les équipes depuis la création de Discover il y a peut-être 2 ans maintenant, mais jamais eu trouver le créneau pour le faire, donc c'est un honneur de pouvoir participer pour cette première.
0: Tu peux nous rappeler quelle émission tu animes sur ZEF?
1: Alors, mon émission s'appelle Mix Station le samedi de 17h à 19h, en direct, pendant 2h, et en rediffusion le jeudi soir à 22h.
0: Mix Station, donc réécoutable aussi en podcast sur le site. Eh bien écoute, je te propose de commencer. Est-ce que tu peux nous parler de la pépite, l'original que tu as choisi aujourd'hui?
1: Alors, ce n'est pas du tout pour faire l'actualité, puisque l'artiste et les artistes ont joué le morceau pendant la clôture des JO. Je parle bien entendu de Kavinsky et du morceau Night Call. J'ai choisi ce morceau tout simplement parce qu'à la création de Discover, je m'étais dit que animant une émission d'électro, j'aurais aimé représenter et jouer en tout cas d'une part ce style d'électro et ce morceau qui est une pépite qu'on retrouve bien entendu dans la BO originale de
0: Drive.
1: Absolument, bravo. Et en plus, une culture cinématographique, cette Clémentine est vraiment merveilleuse.
0: Et ben on écoute un extrait.
1: Ok.

0: Eh ouais, Something Inside You, It's Hard to Explain.
1: Yes.
0: Et les paroles sont vraiment chouettes.
1: Oui.
0: Donc Avinsky, qui est quand même un producteur de musique électronique français, il faut quand même le rappeler. Et quand on parle d'électro français, produit et distribué un peu à l'international, pardon, on se doute bien qu'il y a le label Headbanger qui est pas loin, mmh. avec tous les gros, c'est-à-dire que le morceau a été produit par Guy Manuel, tout simplement des Daft Punk.
1: Hein.
0: Okay. Et il y a une contribution artistique sur le mix de Sébastien, qui est un artiste français dans le label Headbanger, et de Sébastien Tellier, qu'on ne nomme plus, qui est vraiment ultra reconnu et respecté dans le milieu. Il a été mixé, en tout cas il y a une proposition qui a été retenue et proposée par Xavier de Rodney, qui est tout simplement un des membres de Justice également. Donc là on a vraiment tout le florilège de la haute de l'industrie électro français. Voilà. Et donc, ma reprise sera celle de London Grammar, que j'écoute depuis, je crois, la sortie du premier album. Ce trio anglais hein, de Nottingham, composé du chant de Hannah Reid, de Dominic Major, qui fait le clavier, et de Dan Rothman à la guitare, et donc Night Call par London Grammar.

0: Et bah, c'était Night Call par London Grammar.
1: Absolument.
0: Assez magnifique.
1: C'est beau, hein.
0: Avec cette voix. Cette tessiture. Oui. Oui.
1: Ah, moi, ça me met les poils.
0: Est-ce que tu peux nous rappeler les morceaux connus de London Grammar ?
1: Non.
0: Je ne sais plus non plus.
1: Alors, je suis comme toi, moi, les noms, oui, j'ai pas. Mais en tout cas, tous les albums sont extra. Et je dirais vraiment, si vous souhaitez découvrir London Grammar, écoutez le premier album qui est sorti en 2011. Et puis, écoutez tous les morceaux de l'album qui sont tous mais merveilleux. Ils sont que trois, mais c'est hyper bien produit. C'est hyper original. Et il y a, dans le monde de l'industrie musicale pop indé, il y a un avant et après London Grammar. Très sincèrement. Ouais. Donc, bravo.
0: Eh bien, moi, je vais aller dans un tout autre style. On retourne à la chanson française avec Charles Trenet et Que reste-t-il de nos amours, composé et enregistré en 1943 chez Columbia Records, un des grands succès internationaux du répertoire de Trenet et de la chanson française. On écoute un extrait.

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1: Et Charles Trenet, bah, encore une chanson d'amour, comme toi, comme Night Call.
2: Et oui, au final, on a un fil rouge aujourd'hui.
1: Et oui, hein, c'est ça. Oui. Que reste-t-il de nos amours? Cette chanson, donc reprise par Dalida, Françoise Hardy et beaucoup d'autres personnes. Charles Trenet, c'est un des auteurs français les plus prolifiques. Il a déposé plus de 1000 chansons à la SACEM, alors qu'on pense qu'il en a écrit plus de 2000. Il y a de la joie, la mer, douce France, autant de titres devenus aujourd'hui partie intégrante du patrimoine français. Cette chanson, donc enregistrée en 1943, la Seconde Guerre mondiale, elle n'arrête pas du tout les dents de création de Charles Trenet, qui continue à écrire, à jouer dans des films aussi, puisqu'il est acteur. Il écrit aussi à cette époque-là, pendant la guerre, Douce France. Trenet, c'est un peu l'homme qui nous apprend à vivre le bonheur, quoi qu'il arrive. Et la reprise que j'ai choisie, c'est une reprise faite en 2021 par Patrick Watson, canadien, né en 1979, que je ne connaissais pas, mais que tu connais, toi, Mika.
2: Absolument, j'ai découvert il y a peut-être 2 ou 3 ans. Et grosse claque musicale, hein, un contemporain qui fait une musique pop, folk, mais pour moi qui est très originale, qui est très bien produite. Si vous écoutez les albums, c'est très très bien produit et il utilise, voilà, il se met pas de limite, pas de frontières dans que ce soit les instruments, la façon de mixer, de mettre tel ou tel instrument en avant ou d'autres en arrière, de mettre des effets. Et sa voix est tout simplement incroyable et vraiment hors norme et unique, hein, très singulière. Donc Patrick Watson, effectivement, un artiste contemporain que je conseille vivement.
1: Moi, je l'ai découvert il y a quelques jours avec « Je te laisserai des mots ». Et c'était vraiment une chanson, enfin c'est du nuage, c'est du coton. Allez écouter. Et donc là, on vous propose la reprise de « Que reste-t-il de nos amours » de Charles Trenet par Patrick Watson.
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0: Que reste-t-il de nos amours par Patrick Watson? Qu'est-ce que t'en as pensé, Mika?
1: Oh bah moi, je suis, comme je te le disais, quand t'entends la production, t'as vu, les voix sont très présentes, il y a une harmonique d'un chœur de voix de femme et une d'homme, de lui donc. Il y a du piano, du violon, les percus sont hyper en retrait avec du reverb, delay. Ça, on entend même un petit peu de son électronique. Je pense que c'est pas une batterie, une vraie batterie,
0: oui.
1: Enfin une vraie, avec des pots. Donc voilà, je pense que ça sort vraiment de son inspiration et de son spectre artistique qu'il arrive à, je pense, à mettre en studio, en musique, parce que c'est présent dans son esprit. Je pense vraiment qu'il a, à mon sens, les morceaux présents dans sa tête, dans son esprit, et il arrive en studio avec ses morceaux. Je pense pas qu'il ait trop d'impro, à mon sens.
0: Et de test, ouais.
1: Ouais, je pense que c'est vraiment un génie. C'est, voilà, je pense que ça vit dans son esprit, dans son intellect, dans son âme, je sais pas, mais en tout cas, Patrick Watson, aujourd'hui, pour moi, est un génie de la musique pop et folk, en tout cas. Il a su redonner, pour moi, un vent nouveau.
0: Et il a repris Que reste-t-il de nos amours pendant le Covid pour nous rappeler cette sombre époque. Il a entendu la chanson et ses paroles qui lui ont fait penser à la pandémie et trouver qu'il y avait un peu que cette chanson résumait bien ce que les gens ressentaient à ce moment-là.
1: Oh,
0: voilà,
1: okay.
0: C'est à ce moment-là qu'il a sorti cette chanson-là.
1: Et puis oui, Charles Trenet, on parle d'Aznavour qui a fait l'actualité. Effectivement, c'est quand même des grands chanteurs,
0: des grands poètes,
1: auteurs, ouais. Compositeurs, des poètes, etc. Et que ça faisait partie de notre patrimoine et de notre culture, effectivement, qui est peu à peu en train de s'éteindre. Enfin, je sais pas, après, au national, en tout cas, j'ai du mal à concevoir une culture française nationale aujourd'hui en tant que musique. On le sait que ça existe dans les régions, qu'il y a des patois, dans plein de régions de France, il y a des cultures, mais qui sont, à mon sens, pas beaucoup représentées sur le mainstream français et à l'international, à mon sens. Mais
0: après,
1: peut-être que je me trompe.
0: Qu'il y a une plus grande représentation des genres et on fait plus attention aux genres musicaux qu'à cette époque-là où on faisait une éloge de la chanson française, mais...
1: C'est vrai. Elle existe encore, hein, c'est vrai, mais
0: oui,
1: peut-être que je m'y retrouve pas dans ce qui est proposé aujourd'hui, dans les artistes sélectionnés par le monde de l'industrie musicale, mais il existe de belles choses, attention, hein. Je suis toujours à l'écoute, hein, et c'est pour ça que je fais et que j'aime la radio. C'est parce que j'ai un profond amour pour la musique, vraiment au sens très large, quoi.
0: Et si vous voulez découvrir un petit peu plus Patrick Watson, il est de retour ces jours-ci avec un morceau Silencio repris avec November Ultra. Voilà, si vous voulez aller voir.
1: Mais on a une actu en plus
0: en
1: de
0: plus.
1: Ça. Mais qu'est-ce qu'elle est formidable, cette Clémentine. Moi, j'ai aucune actu. Hein.
0: C'est pas grave. Bah si, l'actu, c'était les JO.
1: D'accord.
0: Pour te rattraper.
1: Merci, Clémentine.
0: Et ben voilà, c'est la fin de ce Discover.
1: Eh ben merci à toi en tout cas d'avoir proposé et de m'avoir proposé.
0: Et puis bah vous pouvez retrouver cette émission en podcast et on va en faire d'autres où vous devriez retrouver nos voix prochainement dans Discover.
1: À bientôt.
0: À bientôt.

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3: Bonsoir tout le monde.
4: Bonsoir.
3: Bienvenue dans la petite cuisine de Studio Z. Vous écoutez De bouche à oreille. Nous sommes ensemble jusqu'à 20h. Ce soir, nous allons encore une fois pas loin de chez moi, dans le sud du Loir-et-Cher.
4: C'est parfait.
3: Avec nos invités du jour, Alexandre et Enzo de la boulangerie Le Pain de Demain. Je vous salue, messieurs.
5: Bonsoir.
4: Bonsoir.
3: Eh bien, ils sont installés dans un grand et beau local à quelques minutes du centre-ville de Saint-Aignan et du zoo de Beauval. On va découvrir votre boulangerie, votre travail tout au long de cette émission. Avec nous ce soir, et bien sûr, comme une fois par mois, mon acolyte fromagère, Colline. Bonsoir, Colline.
6: Bonsoir, Yann.
3: Et Colline, tu viens de nous... Alors, j'allais dire empester, non, c'est pas ça. Tu viens embaumer.
6: Oui, merci.
3: C'est mieux. Le studio entier, je sais pas qui passe derrière, personne heureusement, de deux fromages dont tu vas nous parler au cours de cette émission. Qu'est-ce qui pue comme ça?
6: Forcément un fromage persillé.
3: Oui.
6: Ils sont deux ce soir parce que j'ai pas réussi à choisir. Donc c'est un bleu du Vercors Sassenage et un bleu de chèvre grotte. Tous les deux ont une histoire et comme je ne parle pas assez des bleus et des fromages persillés, j'ai fait le choix ce soir de parler de ces deux-là.
3: Alors le mois dernier, on était sur des fromages qui étaient quand même assez crémeux. On va pas dire insipides, mais ils ont besoin d'un petit accompagnement.
6: C'est ça. Là, et c'est des accompagnements d'ailleurs. Ce sont des accompagnements.
3: Tout à fait. Alors là, c'est le contraire.
6: Oui, tout à fait. Eux, ils ne se suffisent qu'à eux-mêmes. D'ailleurs, c'est bien simple, j'ai pas de pain. Comme ça.
3: Mais non, mais t'as amené des petites biscottes. Non, mais ouais, nos invités n'ont pas amené de pain parce qu'ils sont en vacances.
6: Non, mais même sans ça, ils se suffisent à eux-mêmes.
3: Exactement.
6: Et vous le verrez tout à l'heure.
3: Eh bien, merci Colline. On te parle en milieu d'émission, de bouche à oreille, saison 8, épisode 9. C'est parti.
7: Vous faites combien de fournées par jour, madame le sage?
8: 3, des fois 4.
7: Et la première à quelle heure? La première à quelle heure?
8: À 2h du matin, je me lève.
7: Tous les jours?
8: Ah oui, monsieur. Et le samedi, deux fois 1h. Je ne suis pas comme tous ces fainéants maintenant que c'est des gens sous leurs bras qu'ils ont. Là, il faut travailler le pain. C'est pas endormant qu'on fait du pain. Il y a des fois la Catherine qui parle à la télé, au poste là. Hein. Ah, il faut des chiffres, il faut des... Non, il faut travailler son pain. Et de la bonne farine. Et pas de la pilule, ni pas de la poudre, honnêtement.
7: Il faut le poignet.
8: Oui, c'est le poignet qu'il faut. Et puis, il faut avoir du goût pour son pain, il faut l'amour de son travail. Mais maintenant, ils l'ont pris, ils sont trop fainéants, tous ces jeunes galéraux.
3: Bon, je crois qu'elle a tout dit. Nos invités peuvent remballer, non? Non, peut-être pas. Eh bien, nous y sommes, ce moment de l'année que l'on attend tous, dès que les beaux jours se font rares, en octobre-novembre, et que le froid s'installe. Je vais bien sûr parler de l'été et de sa chaleur si bienvenue dans nos foyers. Plus besoin de laisser la porte du four ouverte pour que sa chaleur se diffuse dans la cuisine, puisque la cuisine est devenue le four. L'eau de la douche devient plus froide, ce qui permet de faire de grosses économies d'énergie. Vous voyez, j'y trouve du bon quand tout le monde se plaint qu'il fait trop chaud. Faites donc comme moi et écoutez plutôt les experts diplômés de l'université du PMU. Eux, ils sachent bien et bien mieux que tout le monde que c'est l'été et qu'il fait chaud et que c'est normal. Alors, trêve de plaisanterie, je pense à toutes celles et ceux qui, comme beaucoup d'entre nous, et moi inclus, avons un potager et qui galèrent en ce moment à maintenir en vie leur plantation. Bah oui, parce que moi, quand je vois les feuilles de mes courgettes, tout ça, elles font vraiment la tête. Hein,
6: oui, et même les petits pieds de tomates cerises, ils souffrent beaucoup, beaucoup.
3: Alors, faut pailler.
6: Faut pailler.
3: Bah oui, faut pailler, faut arroser le soir, et puis voilà quoi. Mais okay. Bon, elles souffrent quand même. Bon, on va passer un bon moment ensemble à parler fournil, sans que cela nous tienne trop chaud avec nos invités du jour. Mais avant, quelques bons plans, on va rester à Saint-Aignan, puisque cette semaine a lieu la Semaine de la Diversité et le Refugee Food Festival, en français Refugee Food Festival. On donne l'adresse d'un endroit qu'on aime bien. On a d'ailleurs reçu ici Gaëlle, la chef de cuisine. Il s'agit de Sur le Pont, qui concocte pour l'occasion un menu aux saveurs ivoiriennes. Alors c'est marqué ivoirienne, petit tiret africaine. On va lui dire quand même, la Côte d'Ivoire, c'est en Afrique. On n'est pas encore. Donc voilà, c'est ce qu'elle nous dit. Façon cuisine, comptoir et assiette à partager. Alors, j'allais lire son compte Instagram, mais je vais vous en lire un autre, puisque je voulais également parler des petits fruits rouges de Camille dont nous avons parlé le mois dernier. Mais je vous rappelle quand même, car elle n'a pas pu venir nous en parler ce soir. On peut trouver ces produits, donc ces glaces, à Loche, Tours, Montrichard, Amboise et Mont-Louis, dans des boutiques spécialisées type Biocop, des magasins producteurs, des épiceries, en AMAP, dans des restaurants, et puis certaines pâtisseries en Indre-et-Loire. Je vous donne son profil Instagram, qui est très très intéressant. Il y a des petits événements, enfin des événements à venir au mois d'août, m'a-t-elle dit. Ça s'appelle, et en tout attaché, les fruits rouges de Camille. Revenons, non pas à nos moutons parce qu'on n'en a pas invité ce soir. Ah, t'as un truc à dire, Camille. Colline, hein. Camille, Colline, pareil, Colline, je t'écoute.
6: Alors, oui, j'avais quand même une petite chose à dire parce que je voulais revenir aussi sur une mésaventure qui est arrivée à notre ami coréen chez Seulo. Donc, c'est pas un bon plan, mais quand même, pensez à eux. Ils ont été victimes de 3 cambriolages en moins de 15 jours.
3: Non.
6: Et donc, je trouve que c'est un peu dur, surtout que notre ami avait dû s'absenter pour des raisons personnelles en Corée. Et donc, je trouve que c'est vraiment décevant de se faire agresser lamentablement comme ça chez lui. Donc voilà, si j'ai un bon plan à donner, n'hésitez pas à aller manger chez lui. C'est un très bon resto coréen qui, je rappelle, est sur la place Jean Jaurès, derrière l'IUT, derrière la Halle au Grain à Blois. Donc n'hésitez pas à aller consommer chez eux. Il est adorable et il cuisine vraiment super bien.
3: Ah bah merci beaucoup. Ça c'est pas très sympa ça, ce qui arrive.
6: Non.
3: 3 fois cambriolés, mais qu'est-ce qu'ils ont pris la troisième fois?
6: Des bières. La première fois c'était 2 bières, la deuxième fois c'était 4 bières, et la troisième fois c'était les bières et la caisse.
3: Ah bah d'accord.
6: Voilà.
3: Écoutez, voilà, suivez nos recommandations pour aller dîner ou déjeuner. D'ailleurs, il fait déjeuner, dîner, les deux?
6: Il fait le déjeuner sûr, le dîner, je sais plus du tout, je suis désolée, je n'ai plus l'info.
3: Bon, on vous dira ça en fin d'émission et on affichera ça sur notre compte Instagram et également sur le site de Studio Zef et sur la page de l'émission. Revenons donc avec nos invités du jour, puisque nous allons parler pain, farine, fermentation, levain, levure et tout un tas de flaveurs qui pourraient accompagner ce qui ça commence à sentir un petit
6: ah
3: peu
6: bon,
3: moins
6: à ce
3: ici.
6: Point-là, je sens plus rien.
3: Alors nos invités, Alexandre, je me tourne vers vous puisque vous êtes le propriétaire et le boulanger attitré.
1: C'est ça, je suis le propriétaire et je m'occupe de toute la partie pâtisserie, boulangerie.
3: Du pain de demain.
1: Du pain de demain.
3: Alors déjà un petit mot sur le pain de demain. Alors le pain 2DE et 2 le
6: chiffre.
1: Le chiffre.
3: Merci. Main. Expliquez-nous un petit peu d'où ça vient ça.
1: Alors le nom vient du concept tout d'abord. Donc on a choisi de développer une gamme de pain au levain, mais de pain de garde, donc de gros pain qu'on puisse tenir dans les deux mains. On est sur un pain qui aussi est travaillé à la main et façonné à la main, donc on a voulu vraiment mettre en avant ce terme là et je tiens à souligner aussi que à travers ces pains au levain, on est surtout sur des pains de garde, donc des pains qu'on va pas jeter à la poubelle le lendemain ou retravailler, mais bien consommer sur plusieurs jours.
6: Okay.
1: D'où le terme pain de demain.
3: Alors vous n'êtes pas de la région?
1: Non.
3: Au départ,
1: on est natif du Loiret, nous.
3: Et vous m'avez dit que... est-ce que c'était difficile de trouver une affaire? Parce que vous étiez salarié auparavant. Vous êtes tout seul ou vous étiez avec votre épouse peut-être?
1: Non, on s'est associé avec ma femme pour l'affaire.
3: Pour l'affaire. Mais avant, vous travailliez ensemble?
1: On a travaillé quelques mois ensemble dans le but de vraiment tout corriger avant de nous lancer dans les meilleures conditions.
3: Et vous n'avez pas pu trouver un endroit, alors pour notre plus grand bonheur, hein, vous expliquez pourquoi après, mais il y a beaucoup de gens autour de là où je vis dans la vallée du Cher qui commencent à vous connaître et vous avez un certain succès, tout à fait mérité d'ailleurs. C'est difficile de trouver un local, aussi grand que celui-là, aussi beau, parce que dans le Loiret, de là où vous étiez originaire.
1: Dans le Loiret, il y a des affaires à vendre. Après, il y a des institutions, et c'est surtout depuis mon apprentissage jusqu'à mon installation, on a toujours vécu dans le Loiret. On voulait un nouveau challenge où des personnes connaissaient pas notre façon de faire, nos techniques. On a pu se démarquer à travers des concours déjà dans le Loiret. Donc les gens nous connaissaient et on voulait vraiment tenter autre chose ailleurs.
3: D'accord. Et vous avez fait un petit peu, vous m'avez dit que vous avez fait un petit peu le tour. Vous êtes allé jusque dans le Grand Ouest, jusqu'en Bretagne.
1: Oui, on est allé jusqu'en Bretagne, mais pour visiter des locaux, des boulangeries. On cherchait le coup de cœur, et c'est Saint-Aignan qui nous a emballés.
3: Alors Saint-Aignan, c'est pas mal comme affaire quand même, parce que c'est très touriste. Il y a beaucoup de locaux. Votre clientèle?
1: Alors notre clientèle, on joue énormément sur les locaux, qu'on remercie de leur fidélité chaque jour. C'est grâce à eux qu'on vit d'une part. Et après, c'est vrai qu'il y a une grosse part de tourisme lié à Beauval. Donc on est à 1 km des parkings du zoo. On a les hôtels de Beauval juste derrière chez nous, donc c'est vrai que ça joue beaucoup sur le flux.
3: Alors, vous n'êtes pas venu seul, vous êtes venu avec votre apprenti ici, Enzo. Bonsoir.
4: Bonsoir.
3: Enzo, tu as 15 ans.
4: Oui.
3: On va se tutoyer. Tu as 15 ans, tu es apprenti depuis un an au Pain de Demain, c'est bien cela?
4: Oui.
3: Et donc, très rapidement, pour te présenter à nos auditeurs et auditrices, qu'est-ce qui t'a motivé pour aller faire ton apprentissage en boulangerie? Est-ce que tu m'as dit que tu voulais faire pâtisserie, boulangerie
4: Oui.
3: Et donc?
4: Pour savoir faire les deux.
3: Tu veux devenir boulanger plus tard?
4: Oui.
3: Tu veux rester un petit peu au Pain de Demain
4: oui.
3: avant pour faire tout ça. Comment ça se passe en fait? Parce que tu es à Blois, au CFA. Je reste une petite parenthèse sur le mode d'apprentissage, si ça vous dérange pas Alexandre, parce que moi quand j'étais apprenti, on passait 15 jours à l'école et 15 jours en entreprise. Est-ce que ça se passe toujours comme ça ou il y a une alternance?
4: Comment ça se passe? Des fois oui, mais des fois non.
3: C'est-à-dire tu passes plus de temps en entreprise
4: oui.
3: qu'à l'école?
4: Oui.
3: Sur un mois par exemple?
4: Sur un mois, il y a à peu près une semaine par mois.
3: Une semaine à l'école?
4: Oui.
3: Et le reste tout
4: en entreprise.
3: Qu'est-ce qui te plaît le plus? Est-ce que tu apprends plus à l'école? Est-ce que ce que tu apprends à l'école, ça vient en complément de ce que tu apprends en entreprise ou c'est le contraire?
4: C'est
3: ouais. l'inverse. Et tu peux nous expliquer avec tes mots, en quelques secondes, en fait, pourquoi ça?
4: Bah parce que je vois plus de choses en entreprise qu'au CFA.
3: C'est plus varié?
4: Oui.
3: Et les modes de... Est-ce que les techniques sont différentes en entreprise qu'à l'école?
4: Non, elles se rejoignent.
3: C'est les mêmes?
4: Oui.
3: D'accord. Donc ce que tu apprends en entreprise, tu peux déjà, tu as déjà les gestes pour arriver à quand tu arrives à l'école, quand tu vas apprendre la même chose?
4: Oui.
3: D'accord. Donc en fait, tu es déjà bon quand tu arrives à l'école.
4: À peu près,
3: c'est
4: oui.
3: C'est bien, c'est ça.
6: Mais du coup, qu'est-ce qui fait la différence vraiment entre ton école et ce que tu apprends ton patron?
4: Bah il y a plus de travail chez mon patron qu'à l'école.
6: D'accord. Donc, le fait de te mettre un peu sous pression ou en tout cas de te donner un objectif de pain à réaliser,
4: oui.
6: de nombre de pains à réaliser, c'est ça
4: oui.
6: qui va faire la différence pour toi?
4: Oui.
6: Ok. Et c'est ça qui va façonner le fait que tu sois meilleur après?
4: Oui.
6: Ok.
3: Donc, peut-être la réalité de ce que le métier va lui apporter, enfin, la réalité du métier dans le futur, ça va être en entreprise, forcément.
6: Oui, mais alors après, j'aurais pu penser aussi que le choix de la matière, enfin, Alexandre aurait peut-être pu le confirmer aussi, que le fait d'avoir un type de farine qui ne soit pas le même qu'à l'école, ou ça pouvait aussi changer la façon de le travailler.
1: Ouais.
6: Après, je
1: sais pas. Non, ils ne vont pas travailler la même farine, forcément. Après, ils sont là pour nous transmettre des techniques, surtout à l'école, ce qu'ils font très très bien. Et nous, on va plus inculquer aux jeunes une passion, malgré tout, à travers nos fournils, à travers nos différents choix de pain. On a une gamme assez variée et ils ne peuvent pas mettre tout en application sur une année ou deux années avec des différentes techniques. Et à l'école, ils vont se tenir au programme scolaire. Et nous, on est là pour...
6: Oui, c'est ce que j'allais dire. Il y a toutes les matières générales, hein, je suppose, quand on est à l'école.
1: Oui,
6: maths, français, histoire, géo, enfin, je ne sais pas trop ce qu'on fait au CFA, mais en gros...
1: C'est ça. Et nous, notre rôle va être essentiellement sur la partie technologie de la profession et la partie pratique et surtout cette passion à transmettre aux jeunes.
6: Oui. Oui, rien à voir avec la virgule de Jérémy tout à l'heure. Les jeunes se lèvent encore quand même pour faire tout
1: ça. Les jeunes se lèvent encore, avec quelques cernes, hein, mais les jeunes se lèvent encore.
3: Alors ouais. Ça, c'est une des difficultés du métier, justement. Alors, à quelle heure on se lève quand on est boulanger?
1: Alors, quand on est apprenti, on commence à 6 heures.
4: Oui.
3: Ouais.
1: Donc,
3: ça pique un peu ou...
4: Non, ça va.
3: Ça va
4: au début, c'était compliqué, mais après,
3: c'est
4: avec le temps, on se fait. Ouais.
1: Et après, moi, j'ai un boulanger en poste qui commence, lui, à 5h du matin. Mais moi, je commence à allumer les fours et à mettre au four à partir de 2h du matin.
3: Ah oui.
1: Comme le disait notre acolyte.
3: Et donc là, vous couchez à quelle heure, en fait? Vous dormez pas?
1: Oula.
3: Il y a des siestes l'après-midi?
1: Alors, on essaye de faire une sieste de 1h. Et ce que j'essaie d'inculquer aux jeunes aussi, c'est très important. Même si c'est 1h, ça permet de reposer un peu la tête. Et c'est nécessaire. Et au-delà de ça, après, moi j'ai une vie de famille. On a la casquette de chef d'entreprise et de boulanger, mais derrière on a une vie de famille. Moi j'ai deux enfants en bas âge, donc.
3: Comment on fait pour combiner les deux?
1: Eh ben on fait.
3: D'accord.
6: Donc, pilote automatique, ça s'appelle.
1: C'est ça. Donc moi ma femme qui fait la fermeture à la boulangerie rentre et puis elle prend la relève et ainsi de suite.
3: Et donc on peut. Vous voyez quand même avec votre femme?
1: Bah on se voit toute la journée avec ma femme.
3: Ah oui, d'accord. Ok. Et ah oui d'accord. Ok. Mais c'est pas elle qui se lève à 2h du matin pour aller aimer le four à sol?
1: Non. On n'habite pas sur place, donc on a la chance d'extérioriser et de pouvoir vraiment couper une fois qu'on est parti à la boulangerie.
3: D'accord. Vos enfants sont jeunes?
1: Mes enfants sont jeunes, on est sur du 6 et 4 ans. Donc
3: ah oui, d'accord.
6: Ça occupe.
1: Ils ont besoin d'attention.
3: Effectivement, bah c'est pas facile. C'est pas une vie facile, hein, la boulangerie. Est-ce que tu es prêt pour ça, toi, Enzo, dans le futur, à te lever à 2h du matin
4: oui.
3: Pour faire du pain? C'est bon, ça, c'est ancré, ça te dérange pas?
6: Je crois que c'est un métier passion, de toute façon. Il n'y a même pas trop de questions à se poser. C'est à partir du moment où on aime ce qu'on fait, on se lève. Quoi qu'il arrive, on est
1: mais
6: capable.
1: Comme tout métier d'artisan, j'ai envie de dire. S'il y a la passion, bon, on compte plus, quoi.
3: Oui, alors justement, en parlant de passion, parce que vous avez une certaine philosophie qui n'est pas rejointe quand même par tous les boulangers de France. On peut dire quand même la réalité du métier. Aujourd'hui, la majorité des boulangers en France sont pas bons.
6: Bon,
3: c'est vrai. Non, mais c'est vrai. La majorité des gens, des artisans boulangers en France font pas du bon pain. Alors là, on vous invite vous parce que vous faites du très bon pain. Il y a des boulangeries dans la vallée du Cher, dont je suis, là où je vis, et vous également, on a la chance d'en avoir 3, 4, 5 qui tiennent vraiment le coup, qui valent le coup, qui fassent vraiment des très bons produits. On a cité quelques-unes hors antenne, on va les citer ici, à Lille, c'est très très bon, L-I-L-Y-E, à Bourré, il y en a une qui est au Palais des Lilies, hein, ça s'appelle, c'est très très bien aussi. Vous, le pain de demain à Saint-Aignan, il y a une boulangerie à Favol-sur-Cher qui tient vraiment la route. Et puis il y a des artisans boulangers qui vendent des pains bio au levain. Il y en a un à Serré-la-Ronde, il y en a un à Pouillé chez moi, qui font des produits qui les vendent sur les marchés deux fois par semaine.
6: À Blois, il y a le fournil 1920 qui se trouve côté Blois-Vienne également, qui fait son pain au levain bio. On est sur un four à bois en plus, donc on est vraiment sur une cuisson bien particulière. Après, il y a le fournil de Lola sur Blois aussi, qui a une très bonne réputation. C'est pas forcément moi ce que je préfère, mais voilà.
3: Alors, il y a des très très bons boulangers, mais il faut dire que la part croissante des bons boulangers existe. Ça, c'est très bien. Je parle pas de la viennoiserie.
6: Non, on parle bien aux boulangeries.
3: Mais il y en a de plus en plus. Mais il reste tout de même, parce que je vois que Jérémy n'était pas tout à fait d'accord avec moi, mais je reste sur ma position. Malheureusement, la plupart des boulangers en France font pas du très bon pain.
6: Non, et puis, on revient sur Alexandre, du coup, et le pain de garde. Aujourd'hui, on cherche ça. On cherche un pain qu'on peut garder. Un bon pain, un gros pain qu'on peut couper à notre volonté, à notre guise, sans être obligé d'avoir une baguette qui, le lendemain, c'est terminé, quoi.
1: Puis les gens sont tellement pressés aujourd'hui, aller à la boulangerie tous les jours, ils vont préférer y aller une fois tous les trois jours, une fois par semaine. On a des clients qui font le plein une fois toute la semaine avec leurs différents pains. Nous, on a la chance d'avoir une trancheuse qui permet de couper tranche par tranche. Si vous voulez découvrir plusieurs pains à la tranche, on peut le faire. Et du coup, les gens viennent uniquement une journée, ils se déplacent une fois et puis ils en ont pour la semaine.
6: Pour la semaine. Okay.
1: Donc c'est ce qu'on remarque de plus en plus aujourd'hui.
3: Okay. Justement, parce que vous faites du pain au levain et on va avoir une petite pause musicale et on parlera plus amplement de votre philosophie et du pain au levain et savoir pourquoi on peut le garder plus longtemps et pourquoi il est si bon.
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1: C'était Johnny Cash avec Breaking Bread. Merci Jérémy pour ce bon choix musical. Revenons donc en plateau. Nous sommes en compagnie d'Alexandre et d'Enzo du Pain de Demain à Saint-Aignan. Juste avant la pause musicale, je m'insurgeais un petit peu contre la médiocre qualité de la majorité des boulangeries en France, sujet contre lequel s'est insurgé aussi mon ami Colline. Mais je reviens là-dessus parce que en réalité, juste de la fin de la Seconde Guerre mondiale, que je n'ai pas connue, jusqu'au mi-temps des années 1980, le pain en France, à très grosse majorité quand même, était très très très médiocre. À tel point que le gouvernement français, dans les années 90, a sorti d'ailleurs un décret en 1993 avec un cahier des charges pour la baguette de tradition. Donc auparavant, on mangeait en majorité des baguettes pour les Parisiens, parce que la baguette c'est typiquement parisien, du pain blanc avec tout un tas d'additifs. Je parle sous votre contrôle, Alexandre. Tout un tas d'additifs pour accélérer la cadence. On pétrissait très rapidement. Les additifs dans la farine faisaient en sorte que les fermentations étaient beaucoup plus courtes. On pouvait produire plus, mais on produisait pas très bien, avec un pain qu'on pouvait tordre et faire un nœud avec la baguette, c'est limite, bon, je caricature, mais à peine à la fin de la journée. Donc vous achetiez là il y a Enzo qui me regarde avec des grands yeux de haut de ses 15 ans, mais c'est vrai, t'achetais une baguette le matin à 7h, si tu l'avais pas touché à 16h, tu faisais un nœud avec, poubelle. C'était immangeable. Mais les gens mangeaient ça. En réalité, ils étaient habitués vraiment à ça. Alors, donc la baguette tradition a complètement changé les choses. Ça ne veut pas dire qu'on allait forcément mettre un levain naturel dedans. On peut toujours continuer, surtout pour la baguette, parce que je suis vraiment moi fan de la baguette avec une levure boulangère, donc monocellulaire, qui va donner une sorte de saveur. Parce que la baguette, c'est pour faire des sandwichs, c'est pour saucer son assiette quand on a mangé un coco vin, quoi, ou c'est plutôt sympa la baguette. Mais donc le cahier des charges, c'est uniquement de l'eau, de la levure, du sel, de la farine. Terminé, il n'y a rien d'autre.
2: Il n'y a rien d'autre.
1: Voilà. Le levain, pourquoi c'est meilleur le levain ?
2: Ah, le levain c'est meilleur parce qu'on n'est pas du tout sur des cellules qu'on va contrôler, on va être sur une matière vivante constamment, donc on a des levains qui sont centenaires sans problème. Moi, mon levain, actuellement, on a ouvert depuis un an et demi, mais mon levain, moi, je le connais déjà depuis 10 ans.
1: Et il a 10 ans, votre levain?
2: Ce levain-là, oui, il a 10 ans. La D'accord. souche, ça a commencé, moi, quand je suis arrivé en 2016 chez mon patron qui m'a formé après, par la suite. Donc, Franck Collas, qui exerce actuellement en tant que boulanger, responsable boulanger chez Christophe Hay. Quand moi j'ai découvert le levain chez lui, le levain était déjà bien plus ancien. Et c'est une matière qu'on peut travailler à l'infini. À partir du moment où on le rafraîchit tous les jours, on lui donne à manger. C'est comme notre bébé en fait. C'est le bébé du boulanger en fait.
1: Alors comment on démarre un levain ?
2: Alors on démarre un levain en général avec des pelures de pommes. On peut le démarrer sur une base de fruits qu'on va laisser fermenter, et après
1: avec
2: des
1: levures indigènes,
2: c'est ça,
1: voilà.
2: Et après on va rajouter du coup de la farine et de l'eau. Donc il y a les levures sauvages présentes dans la farine qui vont exercer leurs propriétés, et on va créer naissance sur une fermentation qu'on va rafraîchir petit à petit jusqu'à ce que ça devienne du levain.
1: Mais il faut pas avoir est-ce qu'on peut faire ça avec n'importe quelle farine?
2: Alors non, on utilise nous principalement de la farine. Si vous voulez faire une baguette de tradition, on va préférer une farine de blé. Après, on peut faire un levain à partir de plusieurs farines à partir du moment où elle est panifiable. On va, pour des pains sans gluten par exemple, sur une autre tour de seigle, on va pouvoir faire un levain, mais ce qu'on appelle un levain dur, à partir de farine de seigle pour vraiment obtenir un pain sans gluten.
1: D'accord. Et quelle quantité de levain à peu près faut-il pour faire, je sais pas, si vous faites 200 baguettes, enfin 200 pains de 500 grammes?
2: Alors on compte au kilo de pâte, on compte 100 grammes, au kilo de farine, pardon, on compte 100 grammes de levain.
1: 100 grammes de levain, et d'accord, et c'est pas mal quand même.
2: Ah ben c'est la norme, c'est aujourd'hui. La norme.
1: D'accord.
2: Après on peut le baisser. le fait d'avoir 100 grammes de levain, on sait qu'on obtiendra un produit quand même développé. Plus on va réduire en levain après, et plus on aura des mies qui seront un peu plus tassées. Donc on va gagner en conservation. On aura des mies qui seront encore un peu plus grasses. Mais après, il faut réussir à contempler et le pain et la dégustation et la demande du client. Aujourd'hui, les clients vont revenir sur des pains de garde, des pains à la coupe, mais des pains qui restent quand même un petit peu alvéolés. Donc voilà.
1: Alvéolés, tu as une mie qui soit assez aérée avec, ouais, avec des bulles.
2: Donc ça, on va réussir à le faire même avec un levain naturel.
1: Oui.
2: On a différents levains. Donc nous, on travaille exclusivement sur du lait vin.
1: Ouais.
2: Donc ça va être un levain liquide sur nos baguettes de tradition française. Ça va être un levain dur, donc le levain liquide va apporter des notes lactiques. On va chercher à avoir des arômes vraiment de blé. Après, sur tout ce qui est pain de garde et pain type campagne, seigle et tout ça, on va chercher à avoir des notes un petit peu acidulées, des notes acétiques. On va venir chercher une fermentation acétique, pardon.
1: D'accord.
2: Donc ça va varier selon le pH de notre levain.
1: La différence qu'il y a entre le parce que vous travaillez le levain et vous faites également des baguettes, vous m'avez dit, avec une levure boulangère. La levure boulangère, est-ce que elle n'envahit pas un petit peu tout l'environnement? Est-ce qu'il est possible de faire une séparation entre la levure boulangère et les pains que vous allez faire fermenter au levain, par exemple?
2: On n'a pas du tout les mêmes modes de fabrication, en fait. On va avoir un pain du coup à la levure qu'on va pétrir, diviser, façonner, et après on va avoir un pointage sur couche façonnée. Et en parallèle, on va avoir nos gros pains de campagne ou des choses comme ça qui vont eux être sur une fermentation longue en bac. Donc on va concentrer vraiment tous les arômes.
1: D'accord. Beaucoup plus d'arômes, on le disait, dans le levain, parce que dans la levure boulangère, on est vraiment sur une monocellule, la même chose, qui va apporter donc une seule molécule, finalement, un seul type de saveur. Ce que vous recherchez aussi, c'est la multiplication des... Il y a beaucoup de bruit à côté, là. C'est toi qui fais des... T'as envie de manger des... Parce qu'on n'entend jamais Jérémy en direct, hein, derrière sa vitre fictive, là. Mais par contre, quand il a faim, on l'entend beaucoup.
3: Non, c'est moi qui lui ai demandé pour que ce soit discret. Merci, Yann.
1: Eh ben, c'est raté, Colin.
3: Ah là là.
1: Je disais donc qu'il y a beaucoup de saveurs dans le levain, c'est ce que vous recherchez aussi? Beaucoup plus de saveur avec un pain au levain.
2: Oui, bien sûr. Et ça va être surtout de contrôler cette saveur. C'est-à-dire, encore une fois, sur un levain jeune, pour de la tradition, on va venir chercher vraiment des arômes lactiques. Donc, on va, et c'est ce que je montrais il n'y a pas plus tard qu'hier à Enzo, enfin, il y a deux jours, parce qu'on était fermé hier.
3: Vacances obligent.
2: On a des arômes de fromage blanc, de yaourt, des choses vraiment lactiques. Et on va pouvoir aller jouer sur d'autres puissances, sur la fermentation acétique. On va pousser nos levains avec d'autres farines qui sont à proprement faites pour. Donc on peut jouer avec tous ces arômes. Une levure, ça va être monotone, comme vous pouvez le dire. Donc,
1: c'est ça. Ouais.
2: Il y a beaucoup moins de choses à faire avec une levure.
1: Donc la levure, c'est bien pour la baguette, et puis c'est tout.
2: C'est tout.
1: On
2: ça
1: est d'accord.
2: S'arrête là.
1: Voilà. Mais chef,
3: oui, mais
1: on
3: Enzo,
1: très,
3: du coup, la maîtrise très très bien cette levure. Après.
2: Alors Enzo, il a été surtout récompensé sur la baguette de tradition française. Donc on a une toute petite part de levure, mais on a vraiment la part de levain qui prend toute sa place.
3: Ok.
1: Alors, bon, on peut en parler tout de suite, hein, d'ailleurs, parce que j'ai prévu ça pour la fin de l'émission, mais non, parce que j'ai encore un truc sur le... on va revenir vers toi un petit peu vers la fin de l'émission, Enzo, parce que c'est important, parce que le levain quand même permet une meilleure digestion.
2: Oui.
1: Alors, le levain, il va quand même créer, avec toutes les bactéries, tous ces petits enzymes, des champignons, hein, finalement, hein, qui vont se former, il y a des molécules. Alors, il y a la molécule, la protéase, qui va être produite, c'est une molécule qui va vous permettre de mieux diriger le gluten, qui va le couper, comme ça. Et pour les gens qui sont, alors, pas intolérants au gluten, parce que là, il n'y aura rien à faire pour eux, enfin, peut-être pour eux, parce que les gens qui sont allergiques au gluten, là, il n'y aura rien à faire pour eux.
2: Non.
1: On est d'accord. Les gens qui ont une petite intolérance, le pain à levain, ce sera quand même beaucoup mieux que la baguette
2: normale. Ce sera plus digeste, oui. Et après, on a des pains qui sont plus faibles en gluten aussi, qui seront plus appropriées.
1: Avec d'autres farines,
2: pour,
1: ouais. Ouais. Alors, quelles sont-elles, justement, les farines avec, comme tu viens de vous le dire, la farine de seigle, par
2: Alors,
1: exemple,
2: on a la farine de seigle, donc, ou à l'aide d'un levain de seigle, on sera sur un pain qui sera quasiment sans gluten. On peut pas donner un pain sans gluten, étant donné qu'on évolue dans une ambiance de farine. Oui. Donc, on n'a pas le droit de donner cette appellation-là. Et on utilise aussi la farine de corazon, donc on est sur une farine de blé ancien qui est beaucoup plus digeste et plus appauvrie en gluten. Et on utilise aussi la farine de petite épeautre. Donc ah là, oui. On est sur une farine aussi qui est complète et appauvrie en gluten.
1: Alors la fermentation au levain permet de créer aussi parmi les molécules la phytéase. La phytéase, c'est une molécule qui va venir casser l'acide phytique. L'acide phytique, c'est toutes les céréales pratiquement ont de l'acide phytique, et l'acide phytique, c'est très très mauvais pour la santé. Et l'avantage du levain, c'est que la phytéase justement va complètement détruire cet acide phytique. Donc on recommande vraiment la consommation de pain au levain. Ça fait pas grossir le pain, Alexandre?
2: Ah, ça dépend comme il est consommé. Le pain au levain.
1: Ça dépend ce qu'on met dessus.
2: Voilà. Le pain au levain, lui, ne fait pas grossir. Non. Après, avec du beurre et de la confiture.
1: Ouais, alors ça, c'est un autre péché mignon. Ou alors avec du fromage.
3: Ouais, bah,
2: ouais,
3: toujours.
2: Avec du fromage.
1: Belle transition, n'est-ce pas?
3: N'est-ce pas? C'est parfait. C'est beau. Eh ben, on va parler de mes petits fromages alors.
1: Bah, vas-y.
3: Eh bien, c'est parti.
1: De toute façon, moins, on s'est habitué, hein.
3: Je te dis, moi, je sens plus rien, c'est fini. Alors, il y a le bleu du Vercors Sassenage, donc qui est un fromage de montagne, hein, le Vercors. C'est du côté de l'Isère. On a.
1: J'approche du micro.
3: Merci, c'est gentil. Donc c'est un fromage bleu qui au départ était plutôt fait, alors pour un côté pratique, puisque c'était un fromage qui était transformé parce qu'on pouvait pas transporter le lait surtout. Donc il était conçu pour pouvoir être transportable beaucoup plus facilement. Et c'est donc de cette façon que ils payaient leurs impôts avec ce fromage à l'époque du Moyen-Âge.
1: Un peu comme la bloche du reblochon.
3: Exactement.
1: Contrôle.
3: Voilà. Le bleu, c'est différent. Alors, le bleu du Vercors est arrivé plutôt dans nos contrées grâce à François Ier, puisque c'était son fromage préféré. Donc, il l'a ramené jusqu'à chez nous, et donc ça a permis de nous faire connaître ce beau fromage. Donc, on est sur un bleu de vache qui est visuellement relativement persillé. Donc, c'est celui que j'ai coupé, que j'ai mis à déguster.
1: Mangez des fromages, messieurs.
2: Pas tellement, mais on va faire un effort.
3: En plus, un bleu, non, mais elle exagère.
1: J'ai évité la biscotte parce que ça va faire du bruit et l'antenne, ça passe. Mais allez-y. Hein.
3: Donc, on est sur un joli bleu qui est bien crémeux. Puis là, il est à température ambiante, alors on se régale. On a l'avantage d'avoir une belle texture. Donc, on va se rapprocher pour les auditeurs d'une texture de morbier. On est sur quelque chose qui va être assez tendre, assez moelleux. Et en même temps, on a ce bleu caractérisé qui va arriver et qui est plutôt parfumé, mais sans être agressif.
1: Alors, morbier, mais moins caoutchouteux que le morbier, quand même. Ah, on a vraiment un truc sur Kiffon, là.
3: Ah oui, voilà. Mais c'est un fromage qui fond très, très bien en raclette. Ah, ouais. C'est un bleu que je propose en raclette. Voilà.
1: Ah, c'est vrai.
3: C'est vraiment une pépite.
1: Ça doit sentir très fort quand c'est chaud, hein? Non?
3: C'est toujours pareil.
1: Moi, je suis pas obsédé par les odeurs, mais c'est peut-être parce qu'il fait très très chaud dans le studio.
3: Oui, c'est très probable, effectivement. Donc, en tout cas, ce bleu, c'est vraiment un joli bleu à découvrir pour les personnes qui aiment le bleu Jex, par exemple, qui est plutôt jurassien. On peut partir sur un bleu du Vercors. Messieurs, vous êtes pas du tout bleu, ça vous.
2: Non mais j'ai goûté. Et c'est vrai qu'on n'est pas sûr. Ça passe.
3: Voilà.
2: On est bien. On est bien.
3: Merci pour
1: Enzo,
3: l'effort.
1: Tu manges du fromage, Enzo, quand même?
4: Pas tellement.
1: Pas tellement, d'accord. Je préfère le dessert.
3: Ah, des boulangers qui mangent pas de fromage.
1: Ben non, mais il va être pâtissier après.
3: Ah
1: donc,
3: bah oui, rien à voir. Et puis l'autre, c'est un bleu de chèvre. Alors là, par contre, on est plus local. On est sur un bleu qui est affiné ici en région centre Val-de-Loire, puisqu'il est affiné dans le Cher. Et c'est un bleu qui va avoir une texture un peu plus ferme, un peu plus cassante. Et c'est un bleu que j'aime beaucoup mettre sur mes plateaux en ce moment, parce que on a vraiment un goût 100% chèvre qui ressort. Visuellement, il est même blanc. Quand on l'a ouvert avec ma collègue, on s'est même retrouvé
1: un pecorino un peu.
3: Ah bah entre un pecorino et un bleu de terre mignon. Si vous avez déjà entendu parler de ce fromage, le
1: non,
3: bleu de terre mignon,
1: pas du tout.
3: C'est un fromage qui est fait par très très très peu de producteurs dans les Alpes. Et en fait, c'est une grosse fourme type Cantal. Et quand vous l'ouvrez, bah, c'est au choix. C'est soit il est blanc, soit il est bleu.
1: Ah
3: et
1: bon
3: là, en l'occurrence, il était sorti très blanc chez moi, ce bleu de chèvre. Alors du coup, c'était très drôle.
1: Ah, il est ensemencé comme ça à l'aiguille.
3: Exactement. Pareil. On le voit sur ouais, les traces d'ensemencement. Ça doit être ça.
1: C'est de la triche. Hein.
3: Et c'est 100% chèvre. Alors si vous admettez encore moins chèvre. Oh, Enzo a fait une grime. Là, je pense
1: non,
3: que
1: non,
3: là,
1: il n'aime pas le fromage bleu. Ah, il n'aime pas le fromage.
3: Il n'aime pas le chèvre.
2: Autant le chèvre, on le travaille beaucoup, surtout en boulangerie.
3: Oui.
2: Mais bon, après.
3: Vous arrivez quand même à le mettre directement dans des pains.
2: Oui.
3: Ok.
2: Alors j'ai déjà fait. Alors il faut passer par un stade où on va le surgeler de façon à ce qu'il se dissoute pas dans le pain. Mais on a déjà fait des pains type pain de campagne avec une association chèvre épinard qui marche très bien.
3: Ah oui, alors effectivement, je recherche désespérément un boulanger depuis plusieurs années maintenant qui voudrait bien travailler avec moi pour faire un pain hérisson. C'est une recette dans laquelle c'est une grosse boule de pain de campagne qu'on vient précuire, dans laquelle on vient creuser la mie au milieu. Et l'idée, ce serait de mettre des morceaux de fromage en même temps qu'on a creusé cette mie et de mettre les morceaux de pain, les morceaux de fromage, et que finalement on puisse le recuire à la maison et qu'on puisse le sortir comme ça. Voilà, ce serait et que ça file de partout. Bon, voilà, ça c'est ma gourmande de fromage qui ressort. Mais en tout cas, voilà, l'idée c'est d'avoir un fromage sur lequel on peut avoir quelque chose d'un peu filandreux qui pourrait être hyper agréable. Mais pour en revenir à mes bleus, donc le deuxième bleu de chèvre, 100% chèvre. Cassant.
1: J'avais jamais mangé ça. Hein.
2: C'est très sympa, ça, par contre.
3: Et... Bon. Ah, ça passe pour tout le monde, là
4: Oui.
3: Ah, bah, c'est super. À l'unanimité, alors. Et c'est vraiment un bleu local. C'est celui qui est affiné dans le chair. Et on a une très, très belle. C'est vraiment un très beau produit. C'est très ferme, par contre, en texture. C'est très cassant, mais.
1: Et donc, on peut le trouver chez toi.
3: Oui.
1: Tu peux nous rappeler l'adresse de ta.
3: À la Passion du Fromage, au 6 quai Villebois-Mareuil, 41000 Blois.
1: Magnifique. Et tout ça à la coupe.
3: Oui, toujours.
1: C'est les fromages que tu as tout le temps, toute l'année.
3: Oui.
1: D'accord.
3: Oui.
1: Donc un qu'on rappelle-nous le premier quand même.
3: Le premier, c'est un bleu du Vercors Sassenage. Alors pourquoi il a les deux noms en plus? Parce que au départ, il s'appelait bleu de Sassenage et en fait, ça parlait à personne. Donc on a rajouté Vercors. Comme ça fait bleu du Vercors et les gens ça situe mieux le Vercors que Sassenage.
1: Et l'autre?
3: Et l'autre, c'est un bleu de chèvre grotte.
1: Et ça vient d'où?
3: Affiné dans le chair.
1: Affiné dans le chair.
3: J'en sais pas vraiment plus sur l'origine, mais c'est 100% chèvre.
1: C'est très très sympa ça. Bah écoute, merci beaucoup Colline. On va continuer à la déguster pendant la pause musicale. si Jérémy est prêt, nous. Allez, bah c'est parti, tu nous balances ce que tu veux, puis on dira ce que c'est après.

0: Alors, puisqu'on parle de pain, alors c'est la programmation musicale de Jérémy, c'était House of Pain, en anglais House of Pain, qui nous chantait Back from the Dead. Back from the Dead. Très bien, merci beaucoup Jérémy. Et juste une question avant de parler quand même des concours que vous avez gagnés. Et puis, vous en avez gagné plein en fait, vous concourez à tous les concours. Hein, on se demande combien de temps vous passez dans votre boulangerie, hein, parce que vous êtes tout le temps à la télé ou à la radio ou dans ou je sais pas où. Faire du pain à la maison, est-ce que c'est une bonne idée?
1: Je dirais que c'est pas une bonne idée quand même.
0: Alors, merci. Alors ça, vous allez vraiment dans mon sens, Alexandre, j'adore ça. Expliquez-nous un petit peu pourquoi. Selon vous, hein.
1: Bah, selon moi, on va pas avoir tout le matériel nécessaire à obtenir une bonne fermentation et ça demande quand même énormément de technique. Ce pourquoi aujourd'hui on peine à trouver des gens compétents. Et vous aurez un résultat forcément, mais il sera pas à la hauteur de votre attente. On a vraiment besoin de matériel qui contrôle l'hygrométrie, qui contrôle des températures fixes et un développement bactérien qui soit vraiment constant, quoi.
0: Alors, on a vu plein de gens hyper fiers de faire ça pendant le confinement.
1: Voilà. Ça fonctionne, hein. Il y a des machines à pain, des choses comme ça, mais on n'aura jamais un résultat comme en boulangerie.
0: Ça, c'est sûr. Enfin, comme un bon boulanger.
1: Voilà.
0: Comme un boulanger médiocre, on peut. Mais c'est peut-être ça, en fait, justement, parce qu'il y a tellement de mauvais boulangers que les gens ils peuvent faire un truc meilleur chez eux.
1: Alors,
0: il y a de plus en plus de bons boulangers.
1: Il y a de plus en plus de bons boulangers.
0: Oui, ça, c'est sûr.
1: On retrouve quand même le goût du bien manger. Et aujourd'hui, si on veut continuer de se développer sur nos activités, il faut passer par des bonnes farines, pas des matières premières de qualité et continuer de faire évoluer nos métiers.
0: Alors ça justement, c'est le prix de la qualité passe par des très bons produits de toute façon.
1: Ah oui.
0: D'accord. L'eau, est-ce que c'est également très important, la qualité de l'eau?
1: La qualité de l'eau aujourd'hui est primordiale sur les arômes finaux du pain.
0: Vous êtes satisfait de ce que l'eau, c'est de l'eau du robinet, hein, vous prenez
1: À la base, c'est de l'eau du robinet, oui. Ouais. Après, il existe plusieurs systèmes, on va dire comme vos filtrations à la maison, mais qui sont étudiés pour.
0: D'accord.
1: On a plusieurs choses. C'est un fabricant de pétrin qui a mis ça au point, où il y a plusieurs systèmes de filtration pour sélectionner uniquement les molécules qui vont nous permettre de développer les arômes au mieux dans le pain.
0: Ah oui, vous avez ça, vous, chez vous, à la boulangerie?
1: Alors, nous, on ne l'a pas encore. On est en train de voir sur les devis pour pouvoir l'acquérir, justement, pour améliorer encore notre qualité de pain.
0: D'accord. Vous êtes vraiment à la recherche de qualité, du plus. Je vois qualité, Enzo, ouais, qui acquiesce ici, parce que Enzo, justement... Alors, Enzo, toi, on va parler de toi en premier, hein, parce que tu meurs d'impatience de parler à la radio, et je comprends très bien. Moi, je meurs d'impatience de te poser les questions. Alors, Enzo, tu es arrivé troisième au concours de la baguette tradition.
2: Oui.
0: Et deuxième au concours du meilleur croissant. Et alors ça, c'est quand même très bien. C'est des concours départementaux, régionaux. Tu nous éclaires un petit peu là-dessus.
2: Départementaux.
0: Départementaux. Ça, c'est quand même pas mal, dis donc, à 15 ans, après un an d'apprentissage.
2: Oui.
0: Tu dois être fier de toi.
2: Oui.
0: Est-ce que ton patron est fier de toi?
1: Ah oui, oui, oui. On est sur des jeunes motivés et on en a besoin aujourd'hui.
0: Alors, justement, moi, c'est une question à te poser. Dans ta classe... au centre de formation des apprentis, au CFA, donc le lycée de Blois. Combien êtes-vous dans votre classe?
2: On est une dizaine.
0: C'est pas beaucoup, ça, hein?
2: Non.
0: Une dizaine, il y a combien de classes de différents niveaux? Il y a combien d'années?
2: Comment ça?
0: Tu vas faire 2 ans, 3 ans d'apprentissage, 1 an? Tu vas faire
2: 2 ans.
0: 2 ans d'apprentissage. Il y a la classe, là, t'es en deuxième année, c'est ça?
2: Première année.
0: Première année. Il y a une classe de deuxième année?
2: Oui.
0: Ils sont combien, eux?
2: Ils doivent être une quinzaine.
0: Donc, on va dire que sur le département, en tout cas à Blois, il y a 25 apprentis boulangers. C'est bien ça?
2: Oui. Après, il y a plusieurs classes.
0: C'est-à-dire?
2: Il y a plusieurs classes de première année et plusieurs classes de deuxième année.
0: Ah oui, donc vous êtes beaucoup plus que ça, finalement.
2: Oui.
0: Ah oui, d'accord. Ça fait combien d'apprentis en tout?
2: À peu près 70-80.
0: Combien vont finir dans le métier, d'après vous, Alexandre?
1: Si on en garde une dizaine, une quinzaine, sera déjà très, très, très, très beau.
0: Ouais. C'est pas beaucoup, hein, comme contingent. Alors, hein, toi, est-ce que ça te désespère un petit peu ou ça te motive plus encore pour faire des choses bien?
2: Oui. C'est un peu désespérant parce qu'il y a de moins en moins de jeunes qui sont motivés.
0: C'est dommage un petit peu?
2: Oui.
0: Ouais. Qu'est-ce que tu dis aux jeunes de ton âge qui ne savent pas vraiment quoi faire en sortir de l'école? Parce que toi, tu as quand même 15 ans, donc tu as fait ta troisième, tu as arrêté après la troisième.
2: Oui.
0: Après le, enfin, peut-être lui presser le brevet, c'est ça?
2: Oui.
0: Et après, boum, t'as choisi toi-même de devenir apprenti?
2: Oui.
0: L'école, ça t'intéressait pas plus que ça de continuer dans une voie générale, on va dire?
2: Ouais. Je voulais commencer le travail le plus tôt possible.
0: Pour apprendre un métier?
2: Oui.
0: Ça, c'est vraiment, c'est motivant de les gens comme ça. Est-ce qu'ils sont rares? Vous me disiez que c'était rare quand même.
1: Ah oui, c'est de plus en plus rare. Après, on a des jeunes qui sont motivés, qui se plaisent, et après, on a des jeunes qui se cherchent, beaucoup de jeunes qui se cherchent.
0: Ouais, qui savent pas du tout quoi faire de leur vie.
1: Non.
3: Et puis boulangerie, c'est pas aussi justement la première porte pour aller vers pâtissier, chocolatier, confiseur, glacier, etc.
1: C'est ça. Soit on commence la boulangerie, soit on commence la pâtisserie. Mmh. Mais tôt ou tard, en général, on finit toujours par faire l'un et l'autre.
3: Ok.
1: C'est très complémentaire. Okay. Un pâtissier, soit il choisira d'aller vraiment sur la partie confiserie, glacerie, chocolaterie. Mmh. Mais un boulanger, pour ma part, ira forcément toucher à la pâtisserie.
0: Mmh. Forcément. Tu as une autre question, Colline?
3: Non, désolé, excusez-moi. Ah bah,
0: moi, j'attends que tu poses plein de questions. Combment vous êtes en fait à faire le concours, Enzo, je m'adresse à toi, pour la baguette tradition, par exemple?
2: On devait être 4 ou 5.
1: Vous étiez plus que ça, vous étiez 8.
0: C'est quand même pas mal, mais toutes tes préparations, ça se passe pain de demain.
2: Oui.
0: Et oui, forcément, parce que tradition, c'est combien d'heures de fermentation pour une tradition?
2: Entre 15 et 18 heures.
0: Ah, c'est quand même pas mal ça. Hein. Alors, combien de fermentation justement? Parce qu'il y a le premier, ce qu'on appelle le pointage, qui est la première fermentation, c'est la plus importante.
1: Donc on a l'autolyse, donc oui. En premier lieu, qui va servir à révéler les levures naturelles,
0: oui.
1: Donc les levures sauvages que je parlais tout à l'heure, et ça va permettre de détendre le gluten. Donc suivant si la farine est fraîche ou pas, ou moins fraîche, on est sur une farine qui n'a pas d'additif, donc il faut vraiment s'adapter constamment au produit. S'il fait chaud dehors, il va falloir s'adapter. On va avoir des blés qui vont avoir beaucoup plus de force, donc il va falloir augmenter les autolyses ou l'hydratation pour obtenir un produit qui devra malgré tout aux yeux du client être le même constamment toute l'année. Donc c'est la difficulté de nos métiers.
0: C'est difficile à maintenir.
1: Oui, mais c'est là où on voit vraiment le boulanger.
0: Ouais.
1: C'est vraiment le toucher de pâte du boulanger qui va faire à mettre les yeux dans le pétrin et à toucher sa pâte en cours de pétrissage.
0: Pour une constance du produit. Ouais.
1: Donc ça c'est important. Donc une fois qu'on a l'autolyse, donc là on a au minimum 2 heures d'autolyse qui peuvent aller jusqu'à 4 heures en fonction de la force des blés. On va prendre un pétrissage lent. Donc pour garder toujours des mies grasses, des mies qui soient toujours de couleur crème. On pourra reconnaître une baguette qui a été pétrie intensivement, comme on en parlait tout à l'heure. Vous coupez une baguette en deux, elle est toute blanche à l'intérieur. Mmh. Donc ça, c'est l'oxydation de la farine qui aura été faite au pétrissage, qui aura cet effet-là. Et tout de suite, l'air va masquer le goût. Donc on aura des baguettes qui seront moins goûteuses. Donc on va pétrir du coup lentement notre pâte, la bassiner. On va la laisser pointer encore une demi-heure pour que la fermentation en masse commence à se développer. Et après, on va la décuver et la mettre en bac. Et là, l'étape de fermentation en bac de 15 à 18 heures va démarrer en froid.
0: Je notais sur les concours que vous avez remportés. Alors là, quand même, c'est pas mal. Vous avez gagné. Alors, ce qui est affiché, j'ai pas tout noté. Hein, vous allez m'éclairer un petit peu. Vous avez affiché sur la devanture du pain de demain. Tous les premiers, deuxième, troisième prix que vous avez obtenus. Alors, peut-être pas les troisièmes prix, je ne sais pas, mais en tout cas,
1: il y a quelques-uns en troisième
0: quelques-uns
1: prix.
0: Alors,
1: ouais.
0: On va les énumérer. Alors, vous avez fait premier, deuxième, troisième dans quelle catégorie?
1: On a fait premier en pain en céréales, du coup, l'année dernière, sur un pain où on a proposé un pain à base de farine de sarrasin et graines de sarrasin torréfiées. On a fait deuxième en baguette de tradition française, donc l'année dernière. Et cette année, on s'est démarqué sur le côté viennoiserie, où on a fini deuxième sur le meilleur croissant au beurre du département et premier sur le pain au chocolat. Donc on est qualifié pour le concours régional qui aura lieu normalement au mois de septembre.
0: Oula, on reparlera de vous alors.
1: Voilà, c'est ça.
0: Juste pour ça. Et pour les auditeurs et auditrices qui sont également téléspectateurs d'M6, pour le coup, vous avez gagné le concours régional de la meilleure boulangerie de France.
1: C'est ça, on a fini vainqueur de la région Centre-Val de Loire sur la meilleure boulangerie de France sur M6.
0: Alors ça, c'est un truc énorme, parce que là, il y a énormément de boulangeries qui participent.
1: Ouais, c'est génial, ouais. On s'est démarqué, donc du coup, il y avait un casting d'un premier temps. Après, on était 10 boulangeries en lice sur la région Centre-Val de Loire et on a réussi à se démarquer et à plaire suffisamment pour monter au national à Paris.
0: Mais alors, justement, on va répéter un petit peu ce qu'on disait hors antenne parce que moi, je les vois un petit peu à la télé. Donc, ils viennent dans votre boulangerie. Vous avez voilà, quelques produits que vous aimeriez qu'ils goûtent quand même.
1: Oui, c'est ça.
0: Enfin, voilà. Mais en fait, ils ne choisissent pas du tout ça.
1: Ah non, c'est... Ils,
0: complètement aléatoire.
1: On leur présente la boutique, donc pleine de tous nos produits. Et
0: ils parlent de tout. En fait, alors, ils parlent de beaucoup de choses quand même. Ils énumèrent beaucoup de choses derrière la vitrine.
1: Ils énumèrent, alors ils regardent les pains, ils vont regarder le snacking là, qui est quand même omniprésente aujourd'hui en boulangerie.
0: Ouais.
1: Et la partie pâtisserie. Et après, bah, c'est selon les envies. Hein. Ils vont choisir, là, Chiara a choisi un petit gâteau à base de bananes et de noisettes chocolat. Et Bruno Cormeret a choisi une brioche. Donc,
0: et vous n'étiez pas du tout préparé à ça, vous vouliez représenter autre chose. Vous,
1: ah oui, on était parti sur autre chose.
0: D'accord.
1: Mais
0: est-ce que c'est stressant justement quand ils prennent autre chose? Mais après, vous êtes sûr de la qualité de vos produits?
1: On est sûr sur la qualité de nos produits. Après, il y a des produits qui sont plus ou moins réalisables à grande échelle. On sait derrière il va y avoir des retombées à la suite de l'émission. Donc, si c'est des produits qui prennent où on a que deux ou trois moules pour les réaliser, il va falloir tout de suite
3: intensifier.
1: Ah, voilà, c'est ça.
0: Et ça a marché comme ça?
1: Ça a marché sur notre produit phare, donc la fleur de burrata, où donc qu'on a présenté en création réellement sur notre produit fétiche. Et il a fallu que je rachète beaucoup
0: c'est
1: de moules.
0: Ouais, mais c'est quelque chose que vous avez développé. Alors, ça, on va en parler justement. La fleur de burrata, c'est un produit que vous avez développé uniquement pour le concours ou c'est quelque chose que vous faisiez avant?
1: Non, on l'a travaillé uniquement pour le concours.
0: D'accord.
1: On a eu les premiers jets qui ont été en boutique afin d'éviter de gaspiller la marchandise. Mais on l'a travaillé vraiment juste dans son entièreté à fond jusqu'à temps d'obtenir vraiment le produit que l'on souhaitait.
0: Alors ça, c'est un produit d'été. Alors parlez-nous-en parce que là, ça m'a fasciné ce que vous m'avez dit quand on a préparé l'émission, vous et moi. Mais allez-y.
1: Oui, c'est effectivement.
0: Est-ce que toi, tu participes à l'élaboration de ce produit également, Enzo?
2: Non.
0: Du tout.
1: Alors, il pourrait y participer. On est sur une base de pâte à croissant, donc on rejoindra Enzo qui a remporté un concours là-dessus. Donc voilà, on est sur une base de pâte à croissant striée, donc on a un travail.

0: permettre une crème de chèvre au fond de notre fleur de notre fleur. Une concassée, un pesto, pardon, pignon de pain.
1: Okay.
0: Après, on va venir mettre une concassée tomate au basilic, une notre burrata. On va remettre une pointe de chèvre et on va y coller nos sphérifications de billes calamansi basilic. Donc le calamansi, on est sur un agrume japonais. On okay. va avoir quelque chose qui vraiment vient pepser le tout. Et on va finir par zester un citron kombava. Donc là, on est encore sur un autre agrume qui va apporter beaucoup, beaucoup de fraîcheur. On est sur des notes un petit peu citronnelles pour apporter vraiment la fraîcheur nécessaire à ce produit.
1: Ouais, donc en fait, il est froid au final. Parce qu'il y a eu tout, il y a eu trois cuissons, d'après ce que j'ai retenu. Les premiers pétales.
0: Il y a eu les premiers pétales,
1: les tomates,
0: la concassée, il y a eu les tomates.
1: Et la tomate.
0: Ouais.
1: Ok. Et du coup, vous le mangez froid et. Ouais. Ouais, ça doit être impressionnant quand même.
2: Mais ça, c'est vraiment bien. Ouais. Parce qu'on mettra la. Enfin, moi, je vais aller. Enfin, je vais aller chez vous. Vous rouvrez quand, en fait, là
0: On rouvre le 7 juillet.
2: Alors, le 7 juillet, alors justement, ça va être l'occasion pour nous, pour cette fin d'émission, de vous donner un petit peu. On a encore 3 minutes. Merci, Jérémy. T'as pas encore un titre à prononcer en français? Un titre anglais? Non, c'est bon. On va mettre ça sur les réseaux parce que justement, moi, ça m'intrigue énormément. Mais enfin, j'ai envie de goûter ça là. Mais ça se mange comment en fait? Parce que là, c'est un repas entier pour une personne.
0: C'est un repas entier. Alors, il y en a même qui la partagent à deux. On est sur des produits qui sont assez généreux.
1: C'est une burrata de 125 grammes
0: Non, on est sur une burrata de 55-60 grammes.
1: Okay.
0: Pour qu'elle tienne vraiment dans notre viennoiserie. Et oui, il y en a qui la partagent à deux. On la mange essentiellement froid. Sinon, on peut la faire tiédir. Par contre, il faut retirer la burrata. Donc ouais, c'est préférable. Mais en général, il la mange froid. Mais on a obtenu 10 sur 10 quand même sur cette fleur-là. Donc,
1: ah oui, ils ont pas présenté. Non, mais j'ai pas le temps de regarder le meilleur boulanger de France. Alors, je suis désolée, j'ai pas vu l'émission, pareil. Je suis pas au courant. J'irai regarder le replay.
2: Non, c'est plutôt vachement sympa.
1: C'était quand?
0: On a été diffusé le 19 juin. 19 juin.
1: Ah oui, donc il y a 3 jours.
2: Mai.
1: On est le 22 juin.
0: 19 mai, pardon. Excusez-moi. 19 mai, ça fait pile un mois en fait.
2: Pas encore diffusé. On sait pas quand on a gagné encore. Non, c'est ça.
0: Ah, il a fallu tenir sa langue parce qu'on savait les résultats, mais
2: c'est vrai.
0: On était pas encore diffusé.
1: Ah,
0: oui, oui, oui.
1: Ça,
2: d'accord. Ah, c'est vrai. C'était enregistré combien de temps avant?
0: Ça a été enregistré un mois et demi avant.
2: Ah, oui, d'accord. Ah, oui, c'est un peu comme Koh-Lanta quoi.
1: Non, c'est pas, pire.
0: Savoir. On sait pas qui meurt à la fin.
1: C'est les poteaux.
2: Exactement. Alors alors l'émission évidemment va être rediffusée en replay cet été, voilà, jusqu'à ce qu'on se revoie en septembre. On se revoit en septembre, Jérémy. Bah voilà. Inch'Allah.
1: écoutez, vont nous faire un best-of.
2: On a encore une minute, Jérémy.
1: Pas vraiment.
2: Encore une petite minute. D'autres spécialités, des pains spéciaux chez vous?
0: Notre pain café abricot sarrasin qu'on a présenté aussi pour la meilleure boulangerie de France. Donc là,
1: j'habite un peu trop loin.
0: Et puis avec un fromage comme vous nous avez présenté, ce serait l'idéal.
1: Bon, je reviens vite. Je viens vous voir.
2: Mais pour venir dans la vallée du Cher. Alors je rappelle quand même que cette semaine, donc la semaine du 22 au 27 juin, c'est donc oubliez pour la rediffusion du mois d'août, c'est la semaine de la diversité à Saint-Aignan. On rejoint le Refugee Food Festival et allez à manger et boire sur le pont du mercredi au dimanche.
0: Chez qui on met le pain aussi également.
1: Et l'adresse de la boulangerie.
2: Il y a votre pain là-bas aussi.
0: Et oui, il y a notre pain là-bas.
1: Et c'est l'adresse de la boulangerie, le pain de demain.
2: Oui, s'il vous plaît.
0: 6 avenue du Blanc, 41-110 à Saint-Aignan.
1: Très bien.
2: Voilà, c'est une grande boulangerie un petit peu sur les hauteurs, juste il y a un magasin de fruits et légumes juste en dessous et puis bah c'est direction le zoo de Beauval. Voilà, vous pouvez pas vous tromper. Et puis on se voit
1: à la rentrée
2: au mois de septembre.
1: Salut Yann.
2: Bisous à tous.
0: Salut, au revoir, bonne soirée.
1: Au revoir.

0: Alep, de l'éducation populaire à Blois. Bonsoir à toutes et à tous et bienvenue dans l'émission de l'Alep pour le mois de juillet 2026. Alors ce soir, on a autour du plateau Virginie, la directrice de l'Alep. Bonsoir Virginie.
1: Bonsoir.
0: Tos, qui est bénévole au Carillon. Bonsoir Tos.
2: Bonsoir.
0: Buffa, qui fait aussi partie du Carillon. Bonsoir.
3: Hello.
0: Et Laurent, qui est aussi du Carillon.
4: Bonsoir à tout le monde.
0: Bonsoir Laurent. Et on aura une invitée en fin d'émission, mais c'est une surprise, on vous en dira plus tout à l'heure. Avant qu'on parle un peu de ce qui nous intéresse, le programme du mois de juillet à l'Alep, ça commence dans deux jours, le mercredi 8 juillet, avec des Olympiades qu'on fait depuis, c'est la troisième année, on fait ça au lac de la Poissonnière avec l'espace Mirabeau et l'espace Rosa Parks. C'est dans le cadre de Kinyers Décal et c'est à partir de 16h mercredi. On aura aussi ce week-end, les 11 et 12 juillet, la belle Hélène ou presque d'après Offenbach. Et Virginie vous en parlera juste après. Et la semaine prochaine, le vendredi 17 juillet, un ciné plein air où on va diffuser le deuxième film documentaire du Carillon qui s'appelle Par les fonds. Et ça commencera avec une scène ouverte, donc tout ça à la Creusie à partir de 19h. Mais c'est de ça dont on va parler aussi, donc on en parle juste après. Virginie, est-ce que tu veux nous parler un peu de ce qui va se passer ce week-end avec la belle Hélène, ou presque? Qu'est-ce que c'est que ça?
1: Alors, la belle Hélène, c'est bien, d'après Offenbach, mais la belle Hélène, ou presque, ce n'est plus tout à fait d'Offenbach, en partie. Mais c'est donc Nina Guazzini qui a écrit, qui a réadapté ce texte, et en tout cas cette opéra, ils appellent ça, je viens de le découvrir, hein, je vais vous apprendre quelque chose peut-être ou pas, j'en sais rien, ça s'appelle un opéra bouffe. Vous connaissiez?
4: Non, pas
1: je demande.
4: Tout.
1: En fait, vous voulez savoir ce que c'est?
0: Bien sûr.
1: Oui, on est d'accord. C'est un terme, en fait, qui désigne, depuis le 19e siècle, un genre lyrique français léger et comique. Donc c'est un peu comme une opérette, mais pas tout à fait, parce qu'il y a quand même une réelle, comment dire, une exigence d'écriture assez importante. Voilà. Donc je pense qu'on peut appeler ça un opéra bouffe encore pour cette adaptation de La Belle Hélène. Donc c'est la compagnie Chant Libre Académique, qui est une compagnie parisienne, qui vient sur Blois pendant 10 jours et qui accompagne, donc qui fait cette création-là, qui est déjà créée et qui va accompagner un chœur d'amateurs, choristes, amateurs et amatrices à chanter, donc des chants lyriques pendant cette dizaine de jours. Et on a donc un spectacle le samedi à 20h30 la semaine prochaine à l'espace Rosa Parks et le dimanche à 18h, donc on a deux soirées. Et pendant ces 10 jours, donc il y aura des répétitions, et le mercredi 8 juillet après le lac de la Pinsonnière à 19h, on a une présentation du spectacle en bas d'immeuble. C'est au City, au Stade,
0: City Stade.
1: Ouais. Ouais, à la Quinière. Et le deuxième, ce sera Impasse Villon. Et c'est assez incroyable parce que ces choristes, hein, qui sont des professionnels, hein, des ténors, voilà, etc., ils viennent en bas d'immeuble et il y a une puissance de la voix qui s'ouvre comme ça sur le quartier, qui est assez assez fabuleuse. Donc s'il y a des gens qui n'habitent pas le quartier mais qui ont envie de venir le voir, c'est carrément possible.
3: Ça me dit quelque chose, l'impasse Villon, elle se trouve où déjà?
1: Alors l'impasse Villon, elle se trouve en face de l'espace Rosa Parks, à côté du centre commercial.
3: D'accord.
1: Voilà. Donc si tu viens par exemple, tu vas entendre les voix et tu te rapprocheras.
3: Ah ouais, ça a l'air sympa comme concept. Et
1: c'est
3: tu peux
1: très
3: dire la date, hein?
1: Alors Impasse Villon, ce sera le jeudi 9 juillet à 19h, et le mercredi 8 juillet c'est au City Stade, c'est juste derrière l'école Molière, qui est derrière le Carrefour Market de la Quinière.
3: Ok,
1: voilà.
3: D'accord. Ah oui, je vois où c'est.
1: Donc voilà, donc cette création, l'écriture est de Nina, mais la directrice artistique, c'est Agnès Stocchetti. Et puis on a la pianiste aussi, une grande pianiste, qui est aussi blésoise, qui est Aline Pelletier. Et ce spectacle aussi a besoin d'un chorégraphe, et c'est Arthur Guillonnet.
0: Voilà, donc ça, c'est samedi et dimanche, les 11 et 12 juillet.
3: Tu me le rediras, que je le note.
0: Bien sûr, tu réécouteras l'émission.
3: Ah oui,
0: parce qu'elle est disponible en podcast.
3: Oui, puis peut-être même des rediffusions.
0: Bah ouais, tous les lundis du mois de juillet, ça va passer à 20h.
3: Ok, salut les auditeurs et les auditrices.
4: Attention à la météo, hein.
0: Ouais, il fait déjà chaud là.
2: Ouais. Faut boire de l'eau, faut boire de l'eau.
0: Merci pour la prévention, Laurent.
1: Et pour le rappel.
0: Et pour le rappel. Donc, il se passe quelque chose vendredi prochain, le 17 juillet. Enfin, vendredi prochain, ça dépend quand est-ce que vous écoutez l'émission. Vendredi 17 juillet, à partir de 19h à la Creusille, on va faire une scène ouverte. Donc vous êtes toutes et tous les bienvenus à venir y participer, même si bien sûr s'il y a foule, les personnes un peu prioritaires, on va dire, sont les personnes qui fréquentent le Carillon, qui sont musiciens et musiciennes et qui voilà font pas mal déjà de choses avec nous. Mais bien sûr ça commence à 19h et le film commencera qu'à la tombée de la nuit, donc on a trois grosses heures devant nous, donc n'hésitez pas à venir. Buffa, tu vas sûrement chanter.
3: Bah oui, je vais vous faire un pot pourri de mes compos un peu pourris. Si vous le voulez bien, et je crois que à force d'avoir des occasions de me produire sur scène, elles sont de moins en moins pourries.
0: Bah, bien sûr.
3: Par rapport à l'album où quand j'ai enregistré La Gagne Dingueux, j'ai débuté vraiment sur l'espace scénique.
0: Ouais.
3: Et voilà, maintenant j'y prends goût.
2: Tu prends de l'assurance. Ouais, ça a bien changé.
3: Bah oui, puis en plus, l'espace scénique, mon espace scénique de chanter seul en scène avec la guitare. On en parlera peut-être un peu plus tard.
0: Oui.
3: Je suis plus tout seul maintenant. Et puis c'est plus que de la musique.
0: Oui, oui, oui. Ça c'est une petite surprise dont on vous parlera tout à l'heure. Mais en tout cas, là, tu seras peut-être seul et peut-être pas, parce que s'il y a des copains qui veulent t'accompagner et des copines au percu, peu importe quoi, une deuxième guitare ou quoi, parce que j'entendais mardi dernier au repère certaines.
3: Moi, je sais que dire, tu seras pas tout seul. Vous taperez des mains en rythme.
0: Tu taperas. Oui, bah nous c'est sûr, on tapera des mains.
3: Ouais. J'essaierai de vous faire applaudir et chanter.
2: On fera les chœurs.
1: Mélanie, voilà. Je me permets de couper, de reprendre juste, parce que je pense que tous les auditeurs et auditrices ne connaissent pas nécessairement ce qu'est le Carillon.
0: C'est vrai,
1: n'est-ce pas?
0: Bah oui, mais donc, moi, je pars du principe que tout le monde connaît, mais t'as raison.
1: Buffa ou Alex ou Laurent, comme vous voulez, dire un peu ce que c'est.
0: Qui veut expliquer ce que c'est le Carillon? Tos, tu m'as l'air bien parti.
2: Le Carillon, en fait, c'est une association qui est une franchise sociale qui appartient à la Cloche de Paris, qui est rattachée à l'ALEP, et qui a pour but de faire un réseau solidaire de commerce. Et pour ce faire, on va dans les commerces, on demande une association, une collaboration, et derrière, on obtient des tickets pour des restos, des coiffeurs, la ressourcerie ou ce genre de choses. Qui permet en fait de recréer du lien social et de permettre à ceux qui sont défavorisés de pouvoir aller eux-mêmes chercher ce dont ils ont besoin et parler avec des gens, ce qu'ils n'ont pas forcément l'habitude de faire.
3: Oui, se rassembler quand on est un peu exclu, isolé.
2: Parce qu'à côté de ça, du coup, on a aussi le repère le mardi après-midi, qui est du coup un lieu où on peut se réunir et jouer aux cartes, discuter... faire une partie de pétanque ou boire du café, enfin, qui est accessible à tout le monde et qui est un lieu très très joyeux. Et
3: oui, c'est vrai.
0: Ah, pendant
3: 3 heures tous les mardis après-midi, c'est un petit peu comme le centre aéré.
2: Le public, c'est des gens qui sont défavorisés dans la vie. Et effectivement, le Carillon donne l'occasion à des gens comme ça qui sont exclus. Il y a dedans aussi pas mal de, vous allez plein de cachins, il y en a quelques-uns. Ça permet à ces gens de. On a dit qu'on faisait société. Il y a quelqu'un qui a dit ça. Vous faites société. Il y a des activités qui ont été mises en place. Il y a des choses qui ont été faites aussi. En dehors de tout ça, il y a un premier film qui s'appelle La Gagne des Gueux qui était sur le carnaval il y a 3 ans maintenant, je crois, je sais plus trop.
0: Ouais, 3 ans.
2: La Gagne des Gueux, c'est un film qui était d'aventure, qui a été diffusé dans plusieurs lieux en France avec un public qui à chaque fois trouve ça plutôt rigolo et plutôt sympa. Avec des gens, il y a beaucoup d'émotions, il y a des rires, il y a des pleurs, enfin bref. Et donc, il y a ça qui est passé. Et puis, il y a encore d'autres projets. Il y a le deuxième film qui s'appelle Par les fonds,
4: Je crois que c'est ça. Qui va être, qui va être présenté le 17, là. Et c'est un film qui parle, cool, qui parle des gens qui sont dans le carillon. Donc c'est aussi une vitrine de ces gens qu'on connaît pas beaucoup, qu'on voit pas souvent. C'est pas TF1 ou c'est pas FR3, non, ça a été fait, le premier film, avec un téléphone portable et un appareil photo. Et le montage, il a pris du temps et ça fait un film qui a du sens aujourd'hui. Mmh. Avec quelqu'un qui l'a mené, qui s'appelle Amélie Abrachet, qui est un clown.
3: Le premier.
4: Qui est une femme, qui est un clown et qui travaille sur Tour, qui est maman, etc. Donc, elle trouve que Blois, c'est pas mal. Voilà.
0: elle aime bien Blois, ouais.
3: Le deuxième, le film Par les fonds dont tu parles, c'est, on n'a pas dit, je crois, que.
0: Non, on n'a pas dit le réalisateur.
3: Réalisé par Julien Quentin.
0: Julien Quentin, qui est. Réalisateur de région parisienne et qui avait accompagné Amélia aussi pour l'aide à la réalisation de La Gagne des Gueux.
3: Ouais, et on l'aime beaucoup.
0: Et on l'aime beaucoup, bien sûr.
2: De la chaîne Twitch Parole d'honneur également.
0: Ah oui, c'est vrai. C'est vrai. Ouais. Twitch et YouTube, et oui. C'est un média, Parole d'honneur, tout à fait. Donc oui, le carillon, c'est ça. Et donc voilà, tout le monde est invité les mardis après-midi entre 14h30 et 17h aux 3 rue du Pré. On fait cet accueil dans ce lieu qui est l'ancienne gare électrique de Blois, à l'époque où il y avait un tramway à Blois, figurez-vous, chers auditeurs et chères auditrices.
1: Et vous êtes d'accord, on accueille tout le monde, c'est-à-dire que même si on a une maison ou un toit, vous êtes d'accord pour que les gens viennent. Bien au contraire.
0: Vous êtes d'accord pour que les gens viennent.
2: Mais bien sûr, c'est bien dans le but fondamental du carillon, si on accueille qui veut venir.
3: Être seul, même à deux, être heureux ou malheureux, tout.
0: Ça me dit un truc, ça.
3: Je sais pas, mais ce que j'aime bien, c'est vrai, c'est que pour celui qui n'a pas trop le moral, ça peut être l'occasion de trouver des gens qui vont vous le remonter. Mmh. Et puis pour celui qui a la pêche, l'occasion de partager ça avec des gens qui en ont besoin et qui ont du temps. Ça, les deux, d'une manière. Enfin, l'un comme l'autre, il faut bien sûr avoir un peu de temps libre pour venir le mardi après-midi. Mais c'est vraiment avec le cœur, parce que ce n'est pas d'obligation. Les bénévoles, on s'implique simplement à la mesure du possible, pour les usagers aussi. Et d'ailleurs, on peut les saluer, tous les carillonneurs,
0: ceux
3: qui viennent au repère. Et on a beaucoup qui font des efforts en ce moment. Je trouve ça formidable.
4: Et puis il y a des services qui sont proposés, une coupe de cheveux ou qu'est-ce que je pensais aussi
3: Comment ça s'appelle
4: la couture. Il y a une femme, Cathy, qui est sympa comme tout, elle fait la couture, elle apporte ses aiguilles, son fil et elle coud les choses qui sont décousues pour les gens qui sont dehors.
3: Ouais. Un marfait ma gavroche.
0: Et il y a d'ailleurs, en parlant de Cathy, il y a une chorale, la chorale à deux balles, qui existe depuis quelques mois, semaines, mois, ça se compte en mois maintenant. Oui. Vous vous réunissez un mercredi sur deux et vous vous entraînez à faire quelques chansons un peu, j'allais dire chansons militantes, mais pas que, mais chansons festives, joyeuses et assez.
2: Il y a toujours un petit fond militant dans chaque musique qu'on chante, mais.
0: Et vous avez fait.
1: Militante et joyeuse.
0: Et oui.
1: Ça pose question, non ?
0: Bizarre.
1: On verra ça à la fin.
3: Oh là.
0: Donc voilà, c'est ça le carillon. Et donc on fait une fête à la Creusille vendredi 17 juillet. Donc cette scène ouverte aura lieu à partir de 19h. Et après, il y aura la projection du film de Julien Quentin qui s'appelle Par les fonds. Et il me semble que vous trois autour du plateau, vous êtes dans le film. Est-ce que vous voulez raconter un peu ce que ça vous a fait d'être filmé, d'une part, puis de vous voir ?
2: En fait, personnellement, les fois où Julien me filmait, c'était plus. Moi et Julien, on s'entend super bien. Donc en fait, c'était comme parler à un pote. Et en fait, je remarquais même plus qu'il y avait la caméra à certains moments. Donc non, c'était comme un moment de vie, quoi. C'était sympa, mais je le vivais pas comme étant un truc forcément incroyable ou juste un moment normal avec un copain. Ouais. Voilà. Parce que après, il y avait aussi tout le côté de la tournée, etc., qui était à côté, qui pour le coup, elle était riche en émotions.
0: Oui, parce que la tournée, quand on parle de la tournée, c'est la tournée du premier film, c'est la Gagne des Gueux, donc. Et Julien nous a suivis sur toute la tournée pour prendre des images de celle-ci. Et le film qu'il devait faire au départ, c'était un film sur la tournée de la Gagne des Gueux. Et finalement, c'est devenu un film à part entière où il est allé vraiment à la rencontre des Blaisois qui vivent la rue pour certains, ou dans des squats, certains et certaines. Donc c'est pour ça qu'on parle de la tournée. Il y a aussi des images de la tournée et des moments forts qu'on a vécu pendant ces moments-là.
3: Et oui, parce que du coup, le premier, il a peut-être créé un certain engouement, parce que on voit quelques personnes du carillon, mais pas parce qu'on n'était pas nombreux à se présenter devant la caméra. Il y en a plusieurs qui se cachent quand ils voient une caméra. J'étais comme ça avant, moi aussi, mais c'est vrai que du coup ça c'est trop bien parce que bon, comme pour moi comme pour les autres, cette mise en lumière, il y a un côté thérapeutique un peu, j'ai l'impression. Du coup, quand on doit être interviewé, on réfléchit à ce qu'on va dire. Alors du coup, on réfléchit à ce qu'on pense. Et puis, ça, je trouve, ça tire vers le haut. Et puis, ils sont formidables, ces gens qui sont derrière la caméra. Vous les verrez pas dans le film, mais les gens qui nous filment, en fait, eux-mêmes sont des gens extraordinaires. Et c'est pas sur eux-mêmes qu'ils mettent la lumière, c'est sur les autres. Et c'est pas pour rien. Et d'ailleurs, Julien Quentin, le réalisateur de Par les Fonds, lui-même, il a déjà fait de la scène, chanté, fait chanteur sur un festival au moins. Et voilà, quoi. Donc, du coup, ils sont vraiment très humbles.
4: Oui, puis dans ce film, moi, ce qui m'a touché dans le montage et ce qu'il avait fait apparaître, Julien, c'est aussi la violence. C'est qu'il y a vraiment de la violence. Avec les gens qui sont dans la rue. Après, il y avait La Rue qui est à nous, c'est un groupe qui est pas mal, mais c'est un peu différent. Mais là, il y a vraiment de la violence. Et c'est vrai que c'est La Rue qui est à nous, mais faut quand même faire ses marques dans la rue. Et quelque part, la violence, c'est aussi une façon de parler. C'est-à-dire que si quelqu'un t'embête, tu lui mets un gros pain dans la figure, ce que je fais pas parce que je suis un non-violent actif, mais n'empêche que c'est souvent comme ça que ça se règle. Quand les gens, une fois qu'ils se sont tapés, après ils se réconcilient. C'est quand même bizarre. Puis après, il y a l'alcool, ça aide pas toujours non plus, mais ça, c'est un autre problème.
0: J'avais demandé si vous étiez d'accord, vous, avec ces histoires de cette question de la violence dans le film. Est-ce que vous trouvez que ça apparaît et est-ce que vous trouvez que ça existe tant que ça?
5: Alors oui, la violence dans la rue, ça existe forcément, parce que comme on ne choisit pas forcément d'être à la rue, il y a tout type de personnes qui se retrouvent à la rue, donc des gens qui ne sont pas forcément amenés de base à s'entendre se retrouvent au même endroit. Forcément, ça crée des conflits. Mais dans le film, je ne sais pas si ça doit être mentionné à plusieurs reprises, des questions de la violence, de ce qu'on ressent, et puis il n'y a pas que la violence entre nous, il y a aussi la violence qu'on subit de manière invisible.
0: Symbolique aussi. Voilà. Hein.
3: Celle du système, elle est un peu implicite.
4: Non, il y a des gens qui raquettent, et la raquette, c'est pas... Je te tape dessus, tu me passes ce que j'ai envie que tu me donnes, et puis voilà, quoi, c'est ça la raquette. Et dans le film, il y a une scène où Jean-Marie se fait
3: faut pas tout raconter.
1: Faut pas spoiler comme ça.
3: Non.
1: Mais effectivement, la violence, enfin, si je peux me permettre de dire des choses que je sais pas dans le film, et je sais pas derrière les caméras non plus, mais la violence, elle apparaît, enfin, le système, voilà, comment le système est violent. Et moi, il y a une image, alors je vais spoiler un tout petit peu, mais un monsieur là qui est dans sa voiture.
3: Ouais, voilà.
1: Cette image-là, elle est extrêmement violente, quoi. Enfin, pour moi, elle est très, très violente.
3: C'est un peu viens voir là où je dors. Et là, tu vois les personnes là où ils dorment, et puis tu les écoutes. De toute façon, pour le profane, c'est toujours choquant, les histoires de vie. Comme même pour moi, en fait, c'est le truc de ouf. T'entends les histoires de certains, tu dis comment ils font pour tu comprends ensuite pourquoi ils font pas tout ce que
1: bien sûr. Mais ce qui est chouette dans ce film, enfin je sais pas si vous serez d'accord avec moi, mais là pour le coup c'est Julien qui apporte la touche artistique parce qu'il y a une beauté, enfin alors bon vous clairement vous êtes beau hein, mais en réel mais dans le film ça sort, la beauté sort encore plus quoi, enfin des personnes, je trouve qu'elles sont encore plus vraies et voilà, c'est le regard d'un documentariste, hein, comment il arrive à artistiquement à faire ressortir la beauté des gens. Il y a cette violence, mais du coup, elle est gérable quand on est, comme tu dis, profane. Enfin, moi, j'ai jamais été à la rue et je vois des choses qui me touchent profondément. Ça reste gérable parce que son regard est beau. Enfin, voilà, et parce que vous avez une humanité et puis une authenticité dans ce film qui est plutôt chouette, quoi. Tu le disais, c'est la vie, quoi. Enfin, je fais comme si j'étais avec un pote et du coup, c'est naturel et c'est presque on sait plus. Bah, mais moi, il y a un moment donné, je me suis dit, mais alors je le sais, hein, que t'es pas un acteur, mais je parle pour Alex pour le coup, mais c'était presque comme si c'était un film et en même temps non. Enfin voilà, c'est un peu déroutant et c'est chouette à la fois.
5: J'ai pas le même regard sur toi que moi, mais parce que bah moi forcément je vois juste les fois où je parle mal et que on comprend pas forcément. Oui, j'ai l'impression, peut-être, j'en sais rien. Mais voilà.
1: Oui, c'est qu'une impression.
4: Ouais, les deux films, c'est des docu-fictions, je crois, quelque part. C'est dans ce registre-là.
0: Je crois plutôt que docu-fiction, je ne suis pas sûre de la définition, mais il me semble que c'est docu-fiction, c'est des acteurs qui font comme si ils jouaient un documentaire. Non, c'est pas ça.
1: Ça doit être
0: il me semble. Alors que là, vous êtes des vrais gens. Pour le coup, c'est vraiment un film documentaire, je crois. Mais bon, faudrait vérifier la définition. Mais oui, c'est pour ça aussi que je vous demandais ce que ça vous avait fait de vous être vu. Parce qu'en effet, toi, Tos, donc on dit Tos et Alex, c'est la même personne pour les auditeurs et les auditrices. Toi, en effet, tu te vois et tu vois ce que t'as pas envie de voir chez toi. Alors que nous, on voit des images super belles. Enfin, voilà.
5: Après, je dis pas qu'il y a pas des fois où je me dis, ah là, c'est sympa. Mais c'est vrai qu'on est plus attentif à ce qu'on fait et à ce qu'on produit que à l'image globale que ça peut redonner, effectivement.
3: C'est pour ça d'ailleurs que c'est positif comme ces choses-là, parce que du coup, ce côté toi-même, tu vois tout ce qui cloche, t'es effaré par tes ombres et tes défauts. Et en fait, quand tu vois les réactions, le retour et les retours positifs qu'on reçoit, les encouragements, ça fait vraiment du bien, ça aide à croire en soi, à continuer et à évoluer.
4: Oui, les gens qui ont vu les films sur les projections où j'étais, moi, les gens à la fin, ils nous ont dit mais merci, c'était vraiment super et ça nous touche énormément. Et c'est ce que je dis, il y a des pleurs et des rires, ça touche les deux côtés. Et donc ça, c'est un film qui parle des émotions.
1: Justement, parlant d'émotions, et tu disais tout à l'heure, enfin moi, de ma place à moi, hein, l'inquiétude que j'ai toujours, c'est que des projets comme ça, ça porte pendant un certain temps, et puis à un moment donné, ça s'arrête forcément. Et parfois, on peut pas passer à autre chose, ou on passe à autre chose. C'est, comme tu disais, il y a une dimension un peu thérapeutique, parce qu'il y en a aucun qui est derrière la caméra, ou que ce soit Mélanie ou moi, il y a personne qui est psy dans les équipes, tu vois, ou même chez tout le public, il y a personne qui est psy. Et c'est toujours le risque d'aller trop loin. Enfin, moi, j'ai cette inquiétude-là, tu vois, quand on fait ce genre de pratique artistique, quand il n'y a plus rien derrière, qu'est-ce qui se passe, quoi? Tu me suis? Je ne sais pas si je suis claire, ouais.
3: Tu veux dire pour les protagonistes,
1: oui,
3: quand la lumière s'éteint?
1: Oui, c'est ça, exactement. C'est
0: la redescente, quoi.
3: Y en a certains pour qui ça continue, c'est-à-dire qui répètent leur truc, ou qui font des dessins, qui viennent. Chacun fait. Il y en a qui dessinent, il y en a qui chantent, qui écrivent des chansons. Bon, je vois ta question, mais je sais pas si je peux y répondre là comme ça.
1: Oui,
3: mais...
1: non, je demande pas forcément de réponse.
3: En tout cas, merci, parce que ce que vous faites, ça fait du bien à nous, les protagonistes, et puis aussi à ceux-là disent bah c'est bien, même s'ils sont pas dedans, ils suivent, ils s'intéressent, ils nous supportent comme des supporters ou nous, et on a des, ouais, on a un public qui nous aime et qu'on aime, et à chaque fois qu'on, maintenant ça commence à faire pas loin d'une quinzaine de concerts, projections que, enfin des projections, débats et suivis de concerts ou pas, qu'on fait, c'est à chaque fois c'est beau, c'est touchant, on dit putain, ça, il y a un petit truc qui prend et ça nous met du soleil plein la tête et dans le cœur, tout ça.
5: Ce qui est vraiment cool avec le Carillon, c'est que vraiment on a un accès à plein de choses. Moi, depuis que je suis bénévole au Carillon, y a plein de trucs que j'avais voulu refaire ou qui m'étaient passés par la tête et que maintenant on fait, que je vais pas forcément parler tout de suite.
0: On en parlera après la pause musicale, c'est bientôt, c'est bientôt.
5: Mais notamment genre les soupers populaires ou ce genre de choses. Enfin, il y a plein de concepts différents, que ce soit le torchon, la chorale, les films, tout ça. Enfin, il y a une pluralité de choses qu'on peut faire et à laquelle on a accès, alors que de base on n'aurait pas forcément accès s'il n'y avait pas ça. Donc.
0: Oui, il y a les gros projets, mais on vous lâche pas derrière. Enfin, on est quand même là à proposer des choses. C'est vrai que ça fait des années qu'on en parle. Virginie, toi, c'est toujours ta crainte de dire une fois que ça se termine.
1: Non, je voulais juste avoir leur point de vue. Je m'en doutais un peu, puisqu'effectivement, il y a plein d'ateliers autour. Et ça, pour eux, c'est tout aussi. Pour tout le monde, c'est aussi important, quoi. Et je voulais juste. Tu disais merci, mais merci aussi. Parce que voilà, on est tous ensemble, quoi.
4: Ouais,
1: pas les mêmes histoires,
4: merci.
1: Mais
4: merci. Merci. Je pensais à un truc, quoi. Tu parles du côté thérapeutique. Moi, je suis un malade, voilà. Je suis un malade de la psychiatrie et tout ça. Et le théâtre, là, ça a un côté, le coup on a commencé, on en a pas parlé pour l'instant, mais.
0: Voilà, bon, Laurent a spoilé.
5: Merci Laurent, en tout cas, toujours un plaisir.
4: Et c'est un côté thérapeutique. Le fait d'être face à face, les gens en face des autres, c'est. Il y a de la formation avec le théâtre pour la vie courante. Et c'est très. Et ça. Il y a un travail qui est fait, c'est du travail d'orfèvre, enfin de précision. Que Amélie a fait pour organiser,
3: Oui, mais Laurent, là, on parle du film de Julien Quentin ou film d'Amélie Brasse.
4: Ah là là là là.
0: Est-ce qu'on fait une pause musicale? Parce que toi, ça t'a servi tout ça de tremplin, Buffa. En tout cas, t'as sorti cet album et tu continues à faire des concerts, et même sans nous maintenant. Sans nous, on vient de voir bien sûr presque toujours, mais t'as plus besoin de nous pour avoir des dates. Qu'est-ce qu'on écoute?
3: J'ose maintenant, j'ose oser. Et je monte sur la scène et je fais du moi, parce que comme tu dis, m'a appris Laurent, les autres ils sont déjà pris. Et j'aime bien, parce que je me sens vivant, c'est des grands moments, c'est ma fête. Mais j'aime bien chanter, tout ça, mais j'aime bien aussi le fait que les gens se marrent, je sais pas pourquoi. C'est peut-être mon côté bout en train qui ressort quand je suis sur scène, mais j'aime bien me faire de la gueule avec les gens sans me prendre la tête, parce que la scène c'est les pieds par terre. Au milieu, en fait, la scène, c'est la vie, tu vois. Et oui, ça m'a mis le pied à l'étrier pour faire ce genre de choses-là, mais il faut que je continue d'avancer, parce que c'est comme le vélo. Sinon, si j'avance pas, il tombe.
0: On va écouter une de tes musiques. Qu'est-ce que tu veux qu'on écoute? Et pourquoi? Ou qu'est-ce que tu veux qu'on écoute? On en parlera après.
3: N'importe. C'est le. Comme vous voulez.
0: Religion alcoolique?
3: Si vous voulez.
5: Ouais, c'est pas mal, je pense.
4: Ouais, c'est pas mal, religion alcoolique.
3: C'est. Bon, on va pas parler de cette chanson-là, bien elle est déjà passée sur Studio Zef, en plus, je crois.
0: Elles sont toutes passées sur Studio Zef.
3: Non, tu crois?
0: Non, je sais pas. On écoute.

Merci, vous êtes formidable. Vous êtes formidable.

0: Hello. Le public s'endort. Hein, on les réveille.
1: Ah là là là.
2: C'était donc Religion alcoolique de Buffa. C'était quand qu'est-ce qui t'a pris d'écrire ça? C'était quand que t'as écrit ces paroles-là? Et pourquoi? Pourquoi t'as voulu parler de Jésus?
0: C'est Religion alcoolique, donc ça parle de Jésus et de l'alcool. Et je sais pas, j'ai eu comme une vision en sortant du bureau d'un entretien, d'un rendez-vous médical avec une psy addictologue. Et en sortant de ce rendez-vous-là, je me dis, mais truc de fou, comment la société allait gangréner quand même par l'alcool, qui est une drogue dure. Les autres, elles sont plus discrètes, mais comment la place de l'alcool, elle est dans la... Bah, on en parle déjà dans l'émission L'ivresse des échanges.
2: Et sur cette antenne.
0: Ouais, mais j'hallucinais. J'ai eu comme une espèce de vision, en fait, parce que je me disais, mais en fait, j'ai toujours pensé que Jésus-Christ, s'il avait. Vraiment, si c'est un mec qui avait vécu 33 ans sur cette planète, bon, j'ai bien compris, s'il a un message, je vois très bien. Il n'a pas de temps, ici, maintenant, comme demain. Mais la personne, le personnage, pour moi, c'était un punk, ou un hippie, ou peut-être pas de séparation, pas de mots, les mots enferment les choses, mais je pense que c'était quelqu'un qui était rebelle. Et ouais, comme il avait 12 apôtres, pour moi, c'est une bande. Même si, tu vois, il y avait même une balance dans la bande. Il le savait qu'il allait être balancé, parce que de toute façon, on l'avait prédit, et il a préféré, il s'en fout, il a dit c'est comme ça, j'y vais, faites ce que vous avez à faire, et lui jusqu'au bout il a fait son truc, puis après l'humanité elle a pris, il a retourné, enfin bon, il a retransformé, après chacun fait ce qu'il veut, je suis pas non plus, je vais pas faire de prosélytisme, c'est juste que pour moi dans ma tête, si Jésus il a existé, il est comme nous. D'ailleurs, voilà, il s'est fait. C'est. Enfin bon, bref. Et puis l'alcool, je pense que oui, quand on regarde les vitraux, ben, ils ont des sacrés dégaines. On dirait quand même qu'ils ont l'air tous perchés. Qu'est-ce qui s'est passé à ce moment-là? Ça se trouve, ils se la collaient grave, parce que je pense que même les premiers hommes, les hommes préhistoriques, ils devaient se la coller à l'alcool.
1: Ah bah, les cerises tombées par terre qui ont fermenté, ça n'allait même pas.
0: Ils devaient être contents.
1: Ah bah.
0: Et comme je l'ai dit dans la chanson, il n'y a pas marqué dessus qu'il faut y aller doucement.
3: Même les animaux, ils se bourrent la gueule. Les chevreuils, ils mangent du bourgeon au printemps et,
0: ouais.
3: Et après ça fait de l'alcool dans l'estomac, ils sont un peu bourrés, c'est pour ça qu'on peut les voir au printemps, les chevreuils.
0: Ouais, mais c'est comme la potion magique d'Astérix. Quand Obélix, lui, il est tombé dedans, il n'a plus droit et il se bat très bien comme ça. Il n'en a pas besoin.
1: Non, pas besoin.
0: Et c'est tant mieux pour lui.
2: Et cette chanson, ça y est, il est temps de faire la transition.
1: Ah, enfin.
2: Elle va être chantée par toi, Buffa, et l'ensemble d'une troupe de théâtre du Carillon. Mmh.
0: Elle fait partie des chansons qu'on c'est la. Il y a une chanson de moi qui va être dans la.
2: Celle-ci.
1: Ouais. Est-ce qu'on a le droit de dire le titre? Est-ce qu'on a le droit d'en parler plus en profondeur? Ou juste on la mentionne et
2: Ouais, ça y est, on peut en parler un peu. Mmh. On peut dire qu'on n'a pas, peut-être pas le titre exact, mais qu'on est en train de travailler avec Amélia Bréchet, réalisatrice de La Gagne des Gueux. On est en train de travailler depuis le mois de novembre sur des ateliers théâtre. Mmh. Ateliers théâtre qui ont commencé en novembre et jusqu'à qu'en mars, ouvert à toutes et à tous, enfin toutes les personnes qui fréquentent le Carillon de plus ou moins loin. Et depuis le mois d'avril, la troupe s'est refermée sur un groupe solide qui va monter sur scène en septembre pour les 5 ans du Carillon, le 24 septembre prochain, pour faire la première, qui n'est pas tout à fait la première parce que on est allé en résidence.
0: Et on a fait une sortie de résidence.
1: Bon, c'était un prototype, c'était pas la première. Il faut pas appeler ça la première. C'est la première prototype.
0: La zéro.
1: Voilà, c'est la zéro, exactement.
2: Donc voilà, on travaille avec Amélia. En tout cas, Amélia vous fait et nous fait travailler. On est 9 dans la troupe. Et cette pièce est plutôt une comédie musicale, parce qu'il n'y a pas que du théâtre, il y a aussi de la musique et de la danse.
1: Oui, tout à fait.
0: Et c'est génial.
2: C'est génial.
1: Majoritairement même.
2: Ouais. Mais on a fait beaucoup d'ateliers théâtre pour pouvoir être à l'aise sur scène.
1: Et puis se connaître aussi, enfin, apprendre le jeu de l'autre, savoir à peu près comment on s'entend sur scène, les connexions qu'il peut y avoir facilement entre telle ou telle personne qu'on n'aurait pas pu forcément deviner, ce genre de choses. C'est à ça que ça servait les ateliers. Et puis après, Amélia s'en est servie pour écrire un peu des choses en fonction de ce qu'elle avait compris de nous, de tout ça. Donc, avec un travail très très pointilleux et très très précis. Pour certaines choses de musique, elles sont, c'est, t'entends la musique, tu dis, mais en fait, c'est cette personne-là.
2: Oui, Amélia a écrit une chanson par personne, ou presque. Deux personnes ont écrit leur chanson eux-mêmes. Ouais, eux-mêmes. Et en effet, elle vise juste. Mmh. Voilà.
1: Tout à fait.
2: Et on peut revenir au 17 juillet, parce que le 17 juillet, on va faire peut-être pas un premier aperçu de la pièce, pas du tout, mais plutôt il va y avoir une prise de parole sur la scène, de la scène ouverte, pour un peu annoncer le travail qu'on est en train de faire, à quoi ça va ressembler, pourquoi on le fait, et vous inviter aussi en septembre à venir voir la pièce. L'élément principal de cette prise de parole, ça sera toi, Tos.
1: Paraît-il, oui.
2: Voilà.
1: J'ai récupéré le texte il y a deux jours. Et du coup, j'essaie de le lire pour pas trop bafouiller. Hein, parce que sinon, ça va être dommage. Hein, surtout qu'il est un peu long.
2: Oui.
1: Donc voilà. Mais venez, ça va être cool.
2: Voilà. Est-ce que vous voulez dire un peu ce que vous, ça vous a fait, ces ateliers théâtre qui continuent, hein, mais voilà, qui ont lieu depuis 8 mois peut-être maintenant?
3: Moi, c'est ce que j'ai dit tout à l'heure, ça a un côté thérapeutique, et puis il y a un truc qu'on a appris aussi, parce qu'on se connaît tous, là, des gens qui sont dans le carillon et qui viennent faire du théâtre, on se connaît tous depuis... Bon, y a des gens que je connais depuis plus de 20 ans, par exemple. Mais
4: moi, par exemple.
3: En fait, oui, Fabien Defa, c'est vrai que ça fait plus de 20 ans que je le connais. Et en fait, on a réappris à se connaître. Et il y a une espèce de renaissance, et de renaissance, voilà, on revit quelque chose de nouveau. Il y a peut-être des accouchements aussi qui sont pas toujours simples, mais bon. Et puis, pour moi, il y a vraiment cette initiation de confiance et de thérapie. C'est quelque chose de thérapeutique, c'est-à-dire que quand on arrive, on est à poil quasiment. Enfin bon, on est là, et puis on est dans une pièce, on parle, on bouge et tout ça. Mais les gens, petit à petit, ils évoluent en fonction du passage. Moi, j'observe les gens aussi qui viennent à cette étape, mais ils évoluent aussi dans leur quotidien grâce à ces passages-là, ce que je trouve assez extraordinaire. Et la danse, c'est un langage aussi. Moi, je suis handicapé un peu du dos, j'ai mal partout, mais la danse et ce qu'on a appris en danse, c'est bon pour pour faire des gestes dans la journée, par exemple, le dire bonjour au soleil le matin, des choses comme ça.
4: Ouais, ça nous redresse un peu, peut-être.
3: Ouais.
2: Pour citer les artistes avec lesquels on travaille, donc Amélia Bréchet est la personne qui nous fait les ateliers théâtre et qui chapeaute tout le projet, qui écrit la pièce, voilà, qui coordonne tout ça. Popé Jiquel est la personne qui est chorégraphe, donc c'est une danseuse qui fait les ateliers danse. Paul Cadier et Antoine Efti sont deux personnes de Tours qui font partie du collectif Capsule, je crois, Capsule Collectif, et qui sont deux musiciens et qui ont fait toutes les bandes son, enfin les instrumentales des musiques qu'Amélia a écrites. Voilà, donc on est vraiment accompagnés par des professionnels très très doués. Et ce qui va rendre cette pièce, je crois, très.
4: Ouais, c'est.
2: Comment on dit,
4: c'est ce qui fait prendre la
2: qualitative.
4: Patte. Ouais, voilà.
3: Voilà. C'est extraordinaire parce qu'ils connaissent déjà les paroles que nous on connaît pas.
1: Bah c'est en partie comme ils les ont chantées, etc. Et qu'on les a quand même pas mal travaillé quand on était à Beaugarnie pour la résidence. À force, ils les connaissent. Hein. Et puis même eux-mêmes, ils ont dû travailler pour trouver la bonne mélodie. Donc ils ont dû se refaire le texte en boucle pour trouver la bonne mélodie qu'elle est avec. Forcément, au bout d'un moment, ils l'ont dans la tête. Hein.
2: Et puis c'est leur métier, donc je pense qu'ils se souviennent assez bien des textes.
4: Et moi, c'était mon rêve de... Pardon, Virginie, mais... Moi, tout comme je rêvais de faire de la musique et j'en fais de la scène grâce à Amélia, J'avais très envie de faire du théâtre. Et le théâtre, c'est un peu bon pour ce qu'on a, tu vois.
1: Pareil.
4: C'est vrai, je suis très content de vivre ce qu'on vit ensemble, en troupe et avec les musiciens. J'ai Julien et vous, la Lep, le Carillon, tout ça. On vous embrasse.
1: C'est clair.
4: C'est super.
5: Non, je voulais juste reprendre l'expression que Laurent avait donnée tout à l'heure par rapport au travail d'Amélia. C'est un travail d'orfèvre que tu as dit. Mm-hmm. Je suis assez d'accord avec toi. Enfin, c'est hyper, et tu le dis, hein, c'est hyper précis, très bien structuré. Toute la pièce, enfin, pour l'avoir vue en sortie de résidence. Et ce qui est magique dans ce travail-là, c'est que elle a bien évidemment un regard qui est hyper, hyper beau et esthétiquement très, très joli, et une écriture aussi qui est une très bonne écriture de mon point de vue, mais c'est aussi votre jeu et comment vous vous êtes pris à ce jeu-là. Vous l'avez complètement, c'est complètement ok pour vous et vous êtes laissé aller dans cette proposition-là. Et c'est ça qui fait la magie du spectacle en fait.
4: Et ouais,
5: c'est vraiment.
4: Nos collègues, nos troupes,
1: les comédiens.
4: Ouais, nos co-comédiens.
1: Coco.
4: Les autres qu'on salue bien au passage, des neufs qui font la troupe. Hein,
1: comme les Nazgûl.
4: Là, on est quelques-uns, mais la troupe n'est pas au complet. Et c'est vrai ce que tu dis, Virginie. C'est incroyable. Ils sont là, ils sont impliqués, comme on dit. Je trouve pas de mot. J'aurais voulu trouver un mot un peu plus joli que impliqué, mais ils sont présents.
1: Ils sont engagés, quoi.
4: Et ouais.
5: Bah comme vous, enfin tout le groupe là, tout le monde est engagé dans.
4: Chacun donne le meilleur.
5: Cette histoire.
1: Pour le coup, c'est vrai que moi, à la base, on m'avait dit c'est un projet théâtre, et j'avais déjà fait du théâtre. Alors je me suis dit bon bah vas-y go, j'aime bien le théâtre tout ça. Et puis à la base, j'avais prévu de bouger, et puis on m'a motivé à rester. Et c'était grave cool. Et puis un peu plus tard, j'ai appris que c'était une comédie musicale. Et là, j'avoue que j'ai commencé à me dire oulala, j'ai jamais chanté moi. Monter sur scène et jouer un personnage, ok, mais chanter, ça va être chaud. Et du coup, je vois ça réellement comme un défi et comme quelque chose genre pour me surpasser. Et ça m'aide pas mal à me motiver et à me bouger. Genre, ça faisait longtemps qu'il n'y avait pas un projet qui m'avait autant animé que ça, quoi. Genre, vraiment, c'est une dinguerie comment ça peut. Quand on fait quelque chose qu'on aime, en fait, tout ce qui est autour, en fait, devient tout de suite plus sympa, quoi.
2: Et puis moi, je suis assez d'accord avec ce que tu disais, Laurent, tout à l'heure, t'évoquais le fait que même si pour certains vous connaissez depuis 20 ans, ça vient rebattre les cartes un peu des relations avec les uns et les autres. Et moi, je trouve ça super beau parce que il y a vraiment il y a des personnages hein, dans cette troupe, des personnes qui pour le coup s'entendaient pas forcément. Voilà, il y a des caractères bien sûr comme dans chez tous les humains. Et là, on est parti en résidence pendant 3 jours et c'était un peu un défi de se dire on va passer 3 jours tous et toutes ensemble. Comment ça va se passer? Et ben moi, je trouve qu'il s'est passé des choses merveilleuses pendant ces temps-là, et pas que merveilleuses, hein, mais quand même, et je trouve que ça crée des choses entre les gens, ça permet de se connaître d'une autre manière, et c'est beau, c'est vraiment beau.
1: On était très inquiets avant de partir en se disant s'il y a des embrouilles et tout, ça va être compliqué, et au final.
2: Quand il y en a eu, ça s'est plutôt bien géré.
1: Elles étaient très vite gérées, elles n'ont pas pris la place de tout le groupe, ça n'a pas été des cris ou quoi qui empêchent forcément les autres de travailler. Vraiment, ça a été assez discret, assez vite géré et clean, quoi. Donc,
4: il ne pouvait pas ne pas y avoir.
1: Ça, c'est normal, une vie en collectif avec des caractères forts, forcément. Ouais. Mais en vrai, ça aurait dû,
4: ça
1: en théorie, être beaucoup plus que ça, quoi.
4: Ouais, ça fait juste le... Disons que la troupe a fait son rôle. Et
2: ouais, d'auto-régulation. Un peu.
5: Justement, ce que je sentais, enfin, encore plus dans le spectacle, hein, parce que j'ai passé qu'une soirée le jeudi soir, mais c'est le gros mot qu'on ne dit jamais, qu'Amélia ne s'empêche pas de dire, le dit elle clairement, c'est juste de l'amour, quoi. Enfin, c'est vraiment ce que j'ai senti entre vous. C'est pas juste le jeu, c'est pas juste la mise en scène, c'est pas juste l'écriture, c'est tout. C'est-à-dire que elle vous a donné de l'amour, mais vous lui donnez de l'amour et vous donnez de l'amour à
2: chacun.
5: Chacun s'est donné de l'amour. Enfin,
1: c'est vrai qu'il y a certaines personnes qui, avant cette résidence, j'avais parfois un peu de mal à les écouter ou à rester à côté parce qu'ils sont parfois un peu insistants ou parfois un peu gênants ou ce genre de choses. Mais en fait, le fait d'être avec eux pendant 3 jours et juste d'être là, de discuter avec eux, maintenant, c'est beaucoup plus simple pour moi d'aller vers eux et de les écouter. voilà, genre ça a vraiment créé des liens qui de base n'auraient pas forcément pu exister, quoi.
2: Bah, c'est pas pour rien qu'Amélia crée à côté de ça la société secrète de l'amour. Voilà, c'est quand même son projet principal dans sa vie professionnelle et dans sa vie humaine, de créer une société d'amour. C'est donc, elle le fait aussi avec nous. Elle y arrive plutôt bien.
1: Oui, bah, c'est une personne qui est remplie d'amour et de bienveillance, de toute façon.
3: Bonheur, amour, liberté, santé.
2: Voilà.
3: Le vals. C'est un peu, vals.
4: Une rallumeuse d'étoiles.
3: Ouais, c'est ça.
2: Elle va être contente quand elle entend cette émission.
1: Ah, bah, elle va pleurer, hein.
2: Bah, comme d'hab. est-ce que vous avez des choses à rajouter concernant tout ça? À part, venez nous voir le 17 juillet à la Creusie.
1: On n'a pas précisé, mais le 17 juillet, on a quand même de la chance, parce que du coup, le lendemain, il y a aussi un film.
2: Ah oui.
1: Ce qui fait qu'on va avoir toute une installation déjà prête, avec laquelle on va aider, bah, évidemment, à monter en contrepartie, mais on va avoir pas mal de places, donc vous pouvez venir nombreux.
4: Ah oui.
1: Ce
4: n'est
1: vraiment pas un problème.
2: Oui, oui, alors pour...
4: Il y a beaucoup de chaises.
2: Il y a beaucoup de chaises, parce que, parce qu'il y a l'association des bateliers de Blois qui s'appelle La Ralingue, qui diffuse son film ou ses films le lendemain, qui fait même d'ailleurs toute une journée sur la Loire.
4: Génial.
2: Et quand on s'est rendu compte que c'était la veille et le lendemain, eh ben on s'est dit, on n'a qu'à... on n'a qu'à, comment on dit, mutualiser les choses. Et eux, ils se font apporter le jour de notre film 400 chaises. Donc n'hésitez pas à remplir toutes ces chaises, parce que ça peut vite faire vide à la Creusie ici.
4: Et moi, je compte bien y aller. Je retournais à la Creusie le
2: 18 juillet, tout à fait.
4: Pour
2: passer votre
4: ça,
2: week-end à la Creusie, c'est toujours. On n'est jamais déçu.
1: Comme en ce moment, enfin, comme il y a eu la guinguette.
2: Oui, la semaine dernière.
1: Tout à fait.
2: Ouais, ça s'est terminé hier.
1: Et oui.
3: Et la Marine de Loire, c'est pas rien, Blois.
1: Vachement sympa.
2: Tout à fait. Ouais. Voilà. Donc rendez-vous le vendredi 17 juillet à la Creusie à partir de 19h pour la scène ouverte. Si vous voulez venir un peu plus tôt pour nous aider à installer, ben, n'hésitez pas, ou pour venir nous faire un petit coucou. Et puis le film aura lieu à la tombée de la nuit, donc vers 22h30 par là.
4: Par les fonds.
2: Par les fonds, le film de Julien Quentin, coproduit avec l'Alep.
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2: Exactement. On va accueillir en plateau Alison. Bonsoir Alison.
6: Bonsoir à tous, merci pour votre accueil.
2: Alors il me semble que tu voulais faire passer un petit message, parce que cette semaine, à partir de ce lundi, il y a une loi qui est en train d'être examinée à l'Assemblée nationale. De quoi veux-tu nous parler?
6: Oui, tout à fait. Donc c'est la loi Riposte, donc, qui est pour la répression contre les free parties. Et donc cette semaine, nous faisons un appel à la mobilisation pour défendre notre mouvement et parler de nous, nous faire connaître, expliquer un peu ce que l'on fait en free party.
2: Ok. Est-ce que tu veux nous dire un peu du coup ce qui va se passer cette semaine? Il me semble que demain, mardi, tu seras au repère du Carillon.
6: Voilà, c'est ça. Demain, je vais être au repère du Carillon. Donc je suis également intervenante en réduction des risques. Donc je vais faire une petite exposition et un petit peu parler de la free party et également de la réduction des risques.
2: Alors réduction des risques, juste pour ceux et celles qui savent pas, ça parle de toxiques. Alors, et de drogue.
6: On intervient en milieu festif, c'est de la prévention donc par rapport aux drogues, oui, mais pas que, c'est aussi aider les gens, les orienter et les conseiller sur plein d'autres sujets.
2: D'accord. Ok, donc oui, vous avez aussi organisé pas mal de manifs festives, c'est ça?
6: Voilà, ouais. C'est ça. Donc on a fait pas mal de manifs festives en France. Nous étions à Tours, on avait 10 chars, ça s'est très très bien passé, ça a été une grande réussite. Et donc là, cette semaine, on va faire des actions qui vont être beaucoup moins grandes, mais on va pouvoir avoir des temps d'échange. Nous allons également nous déplacer dans le centre-ville, faire du tractage, et vous allez pouvoir échanger avec nous quand vous allez nous voir dans le centre-ville sur ce sujet.
2: Super.
5: Juste reprendre la loi là qui ne va pas passer, parce que qu'elle ne passe pas. Parce que tu parles de free party, moi j'ai connu rêve party, mais les auditeurs et les auditrices savent pas nécessairement ce que c'est. Enfin, je pense que si, mais voilà, de resituer et puis de resituer ce que veut faire passer le gouvernement. Je pense que ça peut être intéressant.
6: Tout à fait. Donc en fait, la free party, c'est la fête libre. Donc c'est le mouvement techno. Il y a donc ce sont des fêtes qui sont organisées sur des terrains illégaux, parce que l'État ne nous donne pas les moyens de pouvoir le faire en légal. C'est une fête où tout le monde est accepté. Nos principes, nous avons des principes et des valeurs, donc la bienveillance, l'autogestion, la solidarité, le respect. Et c'est ouvert à tous les publics, toutes les religions. Et c'est aussi, ce qui est bien dans les free parties, c'est que c'est à prix libre. Le système, ça fonctionne par système de donation. Donc c'est ouvert à vraiment tous les publics. Et que rajouter d'autres.
5: Donc ça, ouais. ça veut dire, si je comprends, parce que je n'ai pas participé à des free parties.
6: Oui.
5: Il y a un ou une organisatrice, c'est ça?
6: Voilà. Et il y a des organisateurs.
3: Souvent plusieurs.
6: Donc c'est souvent des collectifs. Mmh. Et donc il y a aussi des associations de réduction des risques, comme Techno Plus, Cup RDR, par exemple, pour en citer.
5: Et donc c'est sécurisé?
6: C'est très sécurisé, oui, tout à fait. Hein.
2: Et là, ce que la loi propose, enfin, en gros, c'est d'interdire tout simplement. Enfin,
6: ils ont durci les peines. Alors, je vais vous redire ça exactement.
3: La confiscation du matériel aussi, je crois.
6: Ouais, les saisies de matériel.
3: Ouais, des amendes plus lourdes, ouais.
6: 5 000, jusqu'à 5 000 euros d'amende et 6 mois d'emprisonnement pour les organisateurs. Et de 1 500 euros d'amende à 3 000 euros d'amende pour les participants.
2: Mmh. Ah oui. Mmh.
6: Et ils assimilent aussi les intervenants en réduction des risques comme organisateurs.
2: Ah oui.
6: Alors que nous venons en...
2: Ouais, pour
6: en
2: sécuriser
6: pour
2: en plus.
6: Pour sécuriser mais... ces événements.
3: Et puis c'est vraiment des gens qui n'ont jamais mis les pieds en free party parce que...
2: Bah, c'est sûr.
3: En fait, il y a effectivement, il y a des moments où il y a de la drogue, etc. Il y en a qui

0: Ça va pas les déranger.
1: Ouais, en plus, c'est vrai que c'est... Enfin, j'y suis déjà allé... Enfin, moi, c'est le Technival qui est venu à moi en 2000, à un kilomètre de chez moi, un gros Technival. J'ai suivi ce mouvement-là pendant... Il y a 20 ans, là, j'ai allé vraiment dans plein de teuf. Et j'ai vraiment pu, quand j'étais jeune, respirer. Prendre c'est comme une bulle d'air et artistique aussi, découvrir oui. D'autres fonctionnements là, un endroit où tiens les gens, c'est marrant, on est plusieurs dizaines de milliers et puis tous les déchets sont bien nettoyés, il y en a qui travaillent en fait à la bonne organisation de la teuf, la bienveillance comme vous les RDR et du coup ça nous permet de à notre jeunesse. Il y en a plein qui se sont sûrement ça leur a évité le suicide, même si on pourrait croire que ces choses-là sont négatives et que non, je pense que au contraire pour une jeunesse désenchantée, bah voilà, c'est je trouve le mot c'est enchanté, ça les teufereuses ça enchante un petit peu, ça dérange dans le fait qu'il y ait cette loi, pour moi c'est purement de l'obscurant, un pas en avant dans l'obscurantisme.
2: Tout à fait.
0: Je suis bien d'accord.
3: Et pardon, je voulais juste ajouter que cette semaine aussi, à l'Assemblée nationale, est examinée une loi qui s'appelle la présomption de légitime défense pour les forces de l'ordre. Et cette loi s'apprête à considérer tout tir de policiers comme automatiquement légal. Et ça sera aux familles des victimes de prouver l'illégalité du tir des policiers. Donc ce vote aussi en ce moment, enfin en tout cas s'examine aussi en ce moment, cette proposition de loi, et voilà, c'est aussi...
0: Il n'y aura pas le réel ?
3: Oui,
4: bien sûr.
0: Mais ils sont malades.
3: Ou tir, ou manière de tuer ou de faire de mal d'une autre manière, mais...
1: En gros, c'est plus la police assassine, c'est la police assassine et elle l'assume.
3: Donc voilà, on est dans ce moment de notre société.
5: On n'est pas d'accord.
4: Nous vivons une époque formidable.
0: Ah bah ça, putain.
1: Et merci à Lisson et à tous les gens qui luttent, par exemple, pour l'écologie ou pour la Pachamama, notre... Pas l'environnement, parce qu'on en fait partie, donc ça nous environne pas. On dirait la nature, comme on dit.
2: La nature,
1: même la nature, c'est pas un bon terme. Ceux qui défendent la vraie vie, ouais.
2: L'humanité.
1: Avec l'humanité, tous ceux qui, la cause animale, tous ceux qui luttent. Ceux qui luttent contre ce système qui est en train de nous étouffer. Youth can't breathe.
0: Ce qui veut dire
1: c'est pour reprendre I can't breathe. De
3: je ne peux pas respirer.
1: Quand ils sont étouffés par la police, ils crient I can't breathe. En français, on crie je ne peux pas respirer. Et j'ai redécliné ça sur Youth can't breathe, ce qui veut dire la jeunesse ne peut plus respirer. Donc laissez respirer la jeunesse et voilà, libérer la liberté.
3: Et peut-être que ce serait une bonne transition vers une musique qui pourrait terminer cette émission si on a tout dit.
2: Oui, je vais juste terminer. Merci. En résumant. Sur la free party, ce qu'il faut retenir, c'est que pour moi, c'est un échange de savoir-être, de savoir-vivre. C'est de la bienveillance, de l'autogestion. Et il faut pas s'arrêter à nous juger en disant que c'est mettre de la musique forte sur des terrains illégaux. C'est beaucoup plus que ça. Il y a un monde derrière. Il y a des humains. Il y a des hommes, des femmes qui donnent beaucoup de leur temps pour pouvoir permettre à tous les publics d'accéder à ces fêtes. Et il faut pas nous réprimer comme ça. Voilà.
0: Stop répression.
3: Eh ben, c'est super ces mots que vous utilisez parce qu'on va écouter une musique de Colette Mani qui s'appelle Répression.
1: Oui, et de toute façon, il y a des gens qui rentreront jamais dans le rang. On vaut mieux de la mauvaise herbe et crever que de rester dans le rang et de pas vivre.
3: Merci à tout le monde et on écoute Colette Mani avec Répression.
6: Merci.
2: Merci.
1: Merci.
0: Merci. Oh, merci.

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0: TF1.
1: Mais non, on est sur Studio G.
0: Ah oui, pardon, je ne croyais pas qu'on était là. Désolée. Du coup...

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